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2: Bonjour à tous, à la une de l'actualité, un plan à 450 millions d'euros face à la hausse des carburants. Le gouvernement a annoncé de nouvelles aides destinées aux grands rouleurs. Le dispositif concerne cette fois plus de 5 millions de conducteurs. Les détails avec Maud Bréjon, ministre déléguée à l'énergie.
3: Nous allons donc renouveler l'aide aux grands rouleurs pour les mois d'octobre et de novembre et élargir le nombre de Français pouvant en bénéficier. Concrètement, pour ces bénéficiaires, cette aide représentera l'équivalent de 40 centimes par litre de carburant pour 3 mois en moyenne, soit une indemnité totale versée de 100 euros. C'est un effort important, mais c'est un effort qui reste ciblé, encore une fois, vers ceux qui sont les plus touchés par ces hausses des prix à la pompe. Pour ceux qui sont déjà inscrits dans le dispositif, le versement sera automatique.
2: Et la prime carburant que peuvent verser les employeurs passera de 600 à 1000 euros et des aides sont également prévues pour les pêcheurs et les infirmiers libéraux qui parcourent plus de 100 km par jour. À la tribune de l'ONU, Emmanuel Macron a appelé hier soir à ne rien céder face à l'esprit de défaite et l'abus de pouvoir. Le président français a défendu la création de deux États, israélien et palestinien, estimant qu'il était impossible de rester sans agir face à la situation à Gaza et en Cisjordanie. Israël a réagi en dénonçant une absurdité grotesque dans les propos du chef de l'État français. Un intervenant en anglais en garde à vue à Paris, soupçonné de viol et d'agression sexuelle sur des enfants de maternelle. Une vingtaine de plaintes le viseraient. L'enquête a été ouverte début juillet après la plainte des parents d'une fillette de 3 ans et demi. L'homme intervenait dans une école privée du nord de Paris. Le nombre d'interruptions volontaires de grossesse a augmenté de près de 3% en France l'an dernier. 250 416 IVG ont été enregistrées selon la DRES, service statistique du ministère de la Santé. 4 sur 5 sont réalisées par voie médicamenteuse et 1 sur 4 par des sages-femmes. Des associations féministes appellent à manifester lundi prochain pour défendre le droit à l'avortement en France. On passe au sport en football. Kylian Mbappé n'a pas participé à l'entraînement des Bleus hier à Clairefontaine. Le capitaine de l'équipe de France souffre d'un syndrome grippal. Il est resté au château pendant que les 22 autres joueurs prenaient part à la séance. Il s'agissait du deuxième entraînement dirigé par Zinedine Zidane avec les Bleus. Voilà pour l'essentiel de l'actualité. Passez une très belle journée.
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Bonjour à tous, Bruno en votre compagnie, je suis heureux de vous retrouver pour une nouvelle minute de culture générale. Alors aujourd'hui, nous allons connaître l'origine de l'expression « faire la nouba ». Lorsqu'on s'amuse en faisant une grosse fête, on dit parfois familièrement donc qu'on fait la nouba. Une expression qui est apparue à la fin du 19e siècle dans le domaine militaire. Le terme nouba vient de l'arabe classique « novba » qui signifie « tour ». Au Maghreb, il faisait ainsi référence à la musique interprétée à tour de rôle par des musiciens devant la maison d'un dignitaire. Les troupes coloniales, alors présentes en Algérie, ont ensuite emprunté ce mot en le transformant en nouba, afin de décrire les airs joués par les tirailleurs nord-africains avec leurs instruments traditionnels. L'expression est d'abord restée cantonnée à l'argot militaire avant d'être répandue dans le langage courant par les soldats après la Première Guerre mondiale. Puis, au fil du temps, la musique populaire a été associée à la fête, si bien que la locution a fini par prendre son sens actuel. Voilà, c'était l'expression « faire la nouba ». Je vous donne rendez-vous demain, si vous le voulez bien, pour une nouvelle minute de culture générale. En attendant, bonne écoute de Variance FM.

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1: Bonjour à tous et bienvenue dans votre agenda Rion-Limagne. Et pour commencer, je vous propose une activité santé. En effet, une journée randonnée est organisée le dimanche 27 septembre du côté de Barnaza. En effet, vous avez rendez-vous à la salle des fêtes pour prendre le départ de deux circuits de randonnée de 7 et de 12 km au tarif respectif de 4 et de 5 euros. L'événement est ouvert à tous, famille, amis, débutants ou confirmés. Les plus gourmands d'entre vous pourront également se restaurer sur place dès 8h du matin avec un repas tripe ou rôti. Évidemment, vous pourrez également prendre le repas à l'arrivée et le tarif est de 15 euros pour les adultes et de 8 euros pour les moins de 10 ans. Plus de renseignements au 06 75 59 77 67. On continue avec un événement à ne surtout pas manquer du côté de Luzia. Pour la toute première fois, la commune de Luzia vous donne rendez-vous pour son marché nocturne qui aura lieu le samedi 26 septembre de 18h à 22h sur la place de la mairie. Et pour une première édition, vous allez être servi. Une quarantaine d'exposants seront présents pour vous faire découvrir leurs créations, leurs produits et leur savoir-faire. Et en plus, sur place, il y aura une buvette et de quoi vous restaurer. Après une petite balade bien tranquille au marché nocturne, que diriez-vous de vous défouler un peu ? Ah bah j'ai une bonne nouvelle, il y a un concert de rock du côté de Saint-Sylvestre-Pragoulin le samedi 26 septembre à partir de 18h30. Au programme, la découverte de trois groupes. Il s'agit de Spartak, Hypermuse et Ambre. Un bon moment vous attend avec des compositions originales et des grands classiques du rock. Sur place, il y aura une buvette et un repas cochon à la broche. L'entrée est uniquement à 5 euros et l'événement est au profit des élèves de l'école de Saint-Sylvestre-Pragoulin. Et maintenant, je vous propose de faire du sport pour la bonne cause. Une randonnée caritative est organisée à Saint-Agoulin le dimanche 27 septembre prochain. Le rendez-vous est fixé à la salle des fêtes dès 8h30 du matin. Au programme, deux parcours de 8 et de 12 km avec des tarifs respectifs à 6 et à 10 euros et c'est gratuit pour les moins de 12 ans. L'événement est organisé par les Entraidelles qui ont participé notamment à la Corsica Red Femina en 2025 et c'est au profit de l'association Les Deux Arts qui offre des sourires et de l'espoir aux enfants hospitalisés. Et maintenant, un petit tour s'impose à Châtel-Guyon. En effet, l'association Soroptimiste Rion-Châtel-Guyon-Volvic organise une nouvelle édition du salon Talents de Femmes. Il aura lieu le dimanche 27 septembre au Centre culturel de la Mougnode. Il rassemblera une trentaine de créatrices venues de toute la France. L'objectif de ce salon est de valoriser le talent et le savoir-faire de femmes dans le domaine de l'art, de l'artisanat et de l'écriture. Avec au programme des peintures, de la sculpture, de la broderie, du stylisme, des créations de bijoux, de la restauration d'objets, etc. Et on termine avec le Dancing La Belle Époque à Puy-Guillaume. Au programme ce mercredi 23 septembre, un grand repas dansant avec l'orchestre Michel Chevarin. Le tarif est de 36 euros tout compris avec l'entrée et le repas. Et si vous souhaitez venir uniquement danser, vous le pouvez dès 14h30 avec une entrée seule à 12 euros. Et le dimanche 27 septembre, c'est Jean-Marc Hérouard qui vous fera danser. Pour plus de renseignements et pour réserver, vous pouvez contacter le 06 10 97 97 27. Et bien voilà, votre agenda se termine. Je vous souhaite à tous et à toutes une très belle journée. À notre écoute.
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0: Amour propre. Les Gémeaux, fini les amours éphémères. Vous aspirerez à un lien sincère, fondé sur la confiance et la complicité. Les cancers, vous ne perdez jamais de vue la réalité de vos objectifs. Lion, vous faites progresser vos projets avec efficacité. Vierge, vous allez faire des rencontres et pourrez nouer des contacts professionnels intéressants. Balance, vous ressentirez le besoin profond de bâtir une relation solide et rassurante. Les Scorpions, grâce à des arguments solides et posés, vous parviendrez à convaincre vos interlocuteurs. Les Sagittaires, vous allez enfin connaître le grand frisson côté cœur. Les Capricornes, vous allez privilégier la justesse du cœur à la séduction facile, en quête d'un vrai partenaire de vie. Les Verseaux, agissez avec audace et votre situation pourrait s'améliorer. Enfin les Poissons, vous saurez prendre des risques calculés. Bonne journée et à demain.
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2: Bonjour à tous, à la une de l'actualité, un plan à 450 millions d'euros face à la hausse des carburants. Le gouvernement a annoncé de nouvelles aides destinées aux grands rouleurs. Le dispositif concerne cette fois plus de 5 millions de conducteurs. Les détails avec Maud Bréjon, ministre déléguée à l'énergie.
3: Nous allons donc renouveler l'aide aux grands rouleurs pour les mois d'octobre et de novembre et élargir le nombre de Français pouvant en bénéficier. Concrètement, pour ces bénéficiaires, cette aide représentera l'équivalent de 40 centimes par litre de carburant pour 3 mois en moyenne, soit une indemnité totale versée de 100 euros. C'est un effort important, mais c'est un effort qui reste ciblé, encore une fois, vers ceux qui sont les plus touchés par ces hausses des prix à la pompe. Pour ceux qui sont déjà inscrits dans le dispositif, le versement sera automatique.
2: Et la prime carburant que peuvent verser les employeurs passera de 600 à 1000 euros et des aides sont également prévues pour les pêcheurs et les infirmiers libéraux qui parcourent plus de 100 km par jour. À la tribune de l'ONU, Emmanuel Macron a appelé hier soir à ne rien céder face à l'esprit de défaite et l'abus de pouvoir. Le président français a défendu la création de deux États, israélien et palestinien, estimant qu'il était impossible de rester sans agir face à la situation à Gaza et en Cisjordanie. Israël a réagi en dénonçant une absurdité grotesque dans les propos du chef de l'État français. Un intervenant en anglais en garde à vue à Paris, soupçonné de viol et d'agression sexuelle sur des enfants de maternelle. Une vingtaine de plaintes le viseraient. L'enquête a été ouverte début juillet après la plainte des parents d'une fillette de 3 ans et demi. L'homme intervenait dans une école privée du nord de Paris. Le nombre d'interruptions volontaires de grossesse a augmenté de près de 3% en France l'an dernier. 250 416 IVG ont été enregistrées selon la DRES, service statistique du ministère de la Santé. 4 sur 5 sont réalisées par voie médicamenteuse et 1 sur 4 par des sages-femmes. Des associations féministes appellent à manifester lundi prochain pour défendre le droit à l'avortement en France. On passe au sport en football. Kylian Mbappé n'a pas participé à l'entraînement des Bleus hier à Clairefontaine. Le capitaine de l'équipe de France souffre d'un syndrome grippal. Il est resté au château pendant que les 22 autres joueurs prenaient part à la séance. Il s'agissait du deuxième entraînement dirigé par Zinedine Zidane avec les Bleus. Voilà pour l'essentiel de l'actualité. Passez une très belle journée.

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Bonjour à tous, Bruno en votre compagnie. Je suis heureux de vous retrouver pour une nouvelle minute de culture générale. Alors aujourd'hui, nous allons connaître l'origine de l'expression faire la nouba. Lorsqu'on s'amuse en faisant une grosse fête, on dit parfois familièrement donc on fait la nouba. Une expression qui est apparue à la fin du 19e siècle dans le domaine militaire. Le terme nouba vient de l'arabe classique novba qui signifie tour. Au Maghreb, il faisait ainsi référence à la musique interprétée à tour de rôle par des musiciens devant la maison d'un dignitaire. Les troupes coloniales, alors présentes en Algérie, ont ensuite emprunté ce mot en le transformant en nouba, afin de décrire les airs joués par les tirailleurs nord-africains avec leurs instruments traditionnels. L'expression est d'abord restée cantonnée à l'argot militaire avant d'être répandue dans le langage courant par les soldats après la Première Guerre mondiale. Puis, au fil du temps, la musique populaire a été associée à la fête, si bien que la locution a fini par prendre son sens actuel. Voilà, c'était l'expression « faire la nouba ». Je vous donne rendez-vous demain, si vous le voulez bien, pour une nouvelle minute de culture générale. En attendant, bonne écoute de Variance FM.

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1: Bonjour à tous et bienvenue dans votre agenda livradois Forez. Et pour commencer, je vous emmène du côté de Courpierre. Le samedi 26 septembre, vous avez rendez-vous à la salle d'animation à partir de 20h30 pour une grande soirée festive avec un voyage musical au cœur de la chanson française intemporelle. En effet, l'association Art, Culture et Patrimoine vous propose de découvrir les bougres, des artistes qui rendent hommage à des poètes, compositeurs, chanteurs et passeurs de mots qui ont légué en précieux héritage des mélodies soignées et harmonieuses. Au programme, du Georges Brassens, du Léo Ferré, du Jacques Brel, mais aussi du Pierre Perret ou du Georges Moustaki. L'entrée est uniquement à 10 euros, alors n'hésitez pas à vous rendre à ce concert qui sera une occasion magnifique de vous replonger avec délice dans un répertoire devenu inoubliable. Et maintenant, si je vous dis que c'est moi la patronne, évidemment, je ne parle pas directement de moi, mais bel et bien d'une pièce de théâtre qui sera jouée à Puy-Guillaume les 25 et 26 septembre à partir de 20h30 à la salle des fêtes. Vous découvrirez donc cette pièce inédite de Maxime Lapierre, jouée par la troupe de théâtre Zéthéléo. L'entrée est au chapeau. Et je vais maintenant faire plaisir aux amateurs de jazz. En effet, un apéro-concert est proposé à l'église de Palières le samedi 26 septembre à 19h30 avec la découverte des Manorléans Messenger. Quand le jazz New Orleans rencontre le jazz manouche, ce sont les Manorléans Messenger que vous découvrez. L'événement est organisé par le comité des fêtes de Palières et l'entrée est à 20 euros, apéritif dînatoire inclus. Les réservations sont conseillées en appelant le 06 70 18 74 88. Si comme moi vous aimez les traditions rurales, vous allez être servi. En effet, je vous propose d'aller ce week-end à la traditionnelle foire d'Augerolles qui aura lieu le samedi 26 septembre tout au long de la journée. Au programme notamment, dès 9h du matin, un concours charolais prestige. Mais ça n'est pas tout, car il y aura également une vente de matériel agricole, un marché de producteurs et d'artisans locaux, mais aussi la possibilité de vous restaurer sur place, avec la présence de tripes, de saucisses ou de burgers préparés par les jeunes agriculteurs. Plus de renseignements au 04 73 53 50 16. Et maintenant, je vais vous donner deux couleurs, du vert et du bleu. Alors non, je ne me suis pas mis à la peinture. Je vous propose simplement de vous rendre à la fête patronale de Vaulorville, qui est sur cette thématique, figurez-vous. Elle aura lieu les 26 et 27 septembre prochains, avec au programme le samedi, dès le début d'après-midi, un concours de pétanque, une chasse au trésor et des activités pour les enfants. Il y aura également, en soirée, une retraite lumineuse avec un départ à 20h30, place de l'église, et un feu d'artifice au château dès 21h30. Et enfin, à 22h, ce sera le fameux bal des pompiers qui aura lieu à l'espace Chignore. Et le dimanche, préparez votre panse pour un repas jambon à la broche qui sera proposé dès midi. Vous pourrez ensuite danser dès 14h30 grâce à la batterie fanfare Saint-Maurice et au Batala Massif qui proposeront des musiques de carnaval. Les deux groupes de musique accompagneront les associations vauloroises dans le traditionnel défilé de la fête patronale. Et on termine avec le dancing La Belle Époque à Puy-Guillaume. Au programme ce mercredi 23 septembre, un grand repas dansant avec l'orchestre Michel Chevarin. Le tarif est de 36 euros tout compris avec l'entrée et le repas. Et si vous souhaitez venir uniquement danser, vous le pouvez dès 14h30 avec une entrée seule à 12 euros. Et le dimanche 27 septembre, c'est Jean-Marc Hérouard qui vous fera danser. Pour plus de renseignements et pour réserver, vous pouvez contacter le 06 10 97 97 27. Et bien voilà, votre agenda se termine. Je vous souhaite à tous et à toutes une très belle journée. À notre écoute.
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0: propre. Les Gémeaux, fini les amours éphémères, vous aspirerez à un lien sincère, fondé sur la confiance et la complicité. Les Cancers, vous ne perdez jamais de vue la réalité de vos objectifs. Lion, vous faites progresser vos projets avec efficacité. Vierge, vous allez faire des rencontres et pourrez nouer des contacts professionnels intéressants. Balance, vous ressentirez le besoin profond de bâtir une relation solide et rassurante. Les Scorpions, grâce à des arguments solides et posés, vous parviendrez à convaincre vos interlocuteurs. Les Sagittaires, vous allez enfin connaître le grand frisson côté cœur. Les Capricornes, vous allez privilégier la justesse du cœur à la séduction facile, en quête d'un vrai partenaire de vie. Les Verseaux, agissez avec audace et votre situation pourrait s'améliorer. Enfin les Poissons, vous saurez prendre des risques calculés. Bonne journée et à demain.
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2: Bonjour à tous. À la une de l'actualité, le gouvernement élargit les dispositifs existants face à la hausse des prix des carburants. L'aide aux grands rouleurs est prolongée jusqu'à la fin de l'année. 5 500 000 personnes vont en bénéficier contre 3 millions auparavant, soit 100 euros sur 3 mois. Les aides au gazole non routier pour le BTP et l'agriculture sont maintenues, tout comme le soutien aux pêcheurs. Les infirmières libérales réclament une revalorisation de leurs frais de déplacement face à la hausse des carburants. C'est ce que dit un syndicat. Certains soins à domicile ne permettent plus de couvrir le coût du trajet. L'indemnité forfaitaire est toujours de 2,75 euros contre un gazole à 2,41 euros le litre en moyenne. Christelle est infirmière libérale. Tout devient compliqué.
3: Effectivement, les indemnités de frais de déplacement infirmier ne sont pas pour compenser les frais de carburant. C'est juste pour le temps passé en voiture. Donc ici, notamment avec les bouchons, on est très mal rémunéré à 2,75 euros par déplacement. Effectivement, aujourd'hui, on est obligé de calculer encore plus qu'en début d'année où déjà les cotations ont été baisser pour pouvoir prendre des soins qui soient maintenant rentables. Donc ça devient compliqué de faire de la rentabilité avec des soins très mal payés et des coûts d'essence qui augmentent. La patientèle va en payer le prix et nous également puisqu'on aura moins de soins.

0: soins parce qu'on va être obligé de refuser les soins pour pouvoir rester rentable.
1: Des propos recueillis par Julie Pierret, le syndicat demande à ce que cette indemnité de déplacement soit augmentée et indexée sur les prix. Les Français ont plus alimenté leur livret A qu'ils ne l'ont vidé le dernier mois, avec 460 millions d'euros supplémentaires placés, une première depuis plusieurs mois après le passage du taux de rémunération de 1,5 à 1,7% début août. L'ancien djihadiste français Othmane Garrido, condamné à 30 ans de prison par la cour d'assises spéciale de Paris hier, originaire de Montpellier, il a été reconnu coupable de meurtre en bande organisée pendant une double exécution publique en Syrie en 2015 et aussi d'association de malfaiteurs terroristes. À l'ONU, Emmanuel Macron a appelé à ne rien céder face à l'esprit de défaite et l'abus de pouvoir. Le président français a plaidé pour une solution à deux États, israélien et palestinien. Il juge nécessaire d'agir face à la situation à Gaza et en Cisjordanie. Israël a dénoncé des propos grotesques de la part du chef de l'État français. On termine par du sport. L'équipe de France de volley qualifiée pour les demi-finales de l'Euro. Les Bleus ont largement dominé la Roumanie hier 3-7-0 en Bulgarie. Et prochain rendez-vous pour l'équipe de France dans deux jours, soit contre l'Italie, soit contre la Finlande pour une place en finale. Passez une très belle matinée.

Bonjour à tous, Bruno, en votre compagnie, je suis heureux de vous retrouver pour une nouvelle minute de culture générale. Alors aujourd'hui, nous allons connaître l'origine de l'expression faire la nouba. Lorsqu'on s'amuse en faisant une grosse fête, on dit parfois familièrement donc qu'on fait la nouba. Une expression qui est apparue à la fin du 19e siècle dans le domaine militaire. Le terme nouba vient de l'arabe classique nofba qui signifie tour. Au Maghreb, il faisait ainsi référence à la musique interprétée à tour de rôle par des musiciens devant la maison d'un dignitaire. Les troupes coloniales, alors présentes en Algérie, ont ensuite emprunté ce mot en le transformant en nouba, afin de décrire les airs joués par les tirailleurs nord-africains avec leurs instruments traditionnels. L'expression est d'abord restée cantonnée à l'argot militaire avant d'être répandue dans le langage courant par les soldats après la Première Guerre mondiale. Puis, au fil du temps, la musique populaire a été associée à la fête, si bien que la locution a fini par prendre son sens actuel. Voilà, c'était l'expression faire la nouba. Je vous donne rendez-vous demain, si vous le voulez bien, pour une nouvelle minute de culture générale. En attendant, bonne écoute de Variance FM.

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1: Bonjour à tous et bienvenue dans votre agenda Rion-Limagne. Et pour commencer, je vous propose une activité santé. En effet, une journée randonnée est organisée le dimanche 27 septembre du côté de Barnaza. En effet, vous avez rendez-vous à la salle des fêtes pour prendre le départ de deux circuits de randonnée de 7 et de 12 km au tarif respectif de 4 et de 5 euros. L'événement est ouvert à tous, famille, amis, débutants ou confirmés. Les plus gourmands d'entre vous pourront également se restaurer sur place dès 8h du matin avec un repas tripe ou rôti. Évidemment, vous pourrez également prendre le repas à l'arrivée et le tarif est de 15 euros pour les adultes et de 8 euros pour les moins de 10 ans. Plus de renseignements au 06 75 59 77 67. On continue avec un événement à ne surtout pas manquer du côté de Luzia. Pour la toute première fois, la commune de Luzia vous donne rendez-vous pour son marché nocturne qui aura lieu le samedi 26 septembre de 18h à 22h sur la place de la mairie. Et pour une première édition, vous allez être servi. Une quarantaine d'exposants seront présents pour vous faire découvrir leurs créations, leurs produits et leur savoir-faire. Et en plus, sur place, il y aura une buvette et de quoi vous restaurer. Après une petite balade bien tranquille au marché nocturne, que diriez-vous de vous défouler un peu ? Ah bah j'ai une bonne nouvelle, il y a un concert de rock du côté de Saint-Sylvestre-Pragoulin le samedi 26 septembre à partir de 18h30. Au programme, la découverte de trois groupes. Il s'agit de Spartak, Hypermuse et Ambre. Un bon moment vous attend avec des compositions originales et des grands classiques du rock. Sur place, il y aura une buvette et un repas cochon à la broche. L'entrée est uniquement à 5 euros et l'événement est au profit des élèves de l'école de Saint-Sylvestre-Pragoulin. Et maintenant, je vous propose de faire du sport pour la bonne cause. Une randonnée caritative est organisée à Saint-Agoulin le dimanche 27 septembre prochain. Le rendez-vous est fixé à la salle des fêtes dès 8h30 du matin. Au programme, deux parcours de 8 et de 12 km avec des tarifs respectifs à 6 et à 10 euros et c'est gratuit pour les moins de 12 ans. L'événement est organisé par les Entraidelles qui ont participé notamment à la Corsica Red Femina en 2025 et c'est au profit de l'association Les Deux Arts qui offre des sourires et de l'espoir aux enfants hospitalisés. Et maintenant, un petit tour s'impose à Châtel-Guyon. En effet, l'association Soroptimiste Rion-Châtel-Guyon-Volvic organise une nouvelle édition du salon Talents de Femmes. Il aura lieu le dimanche 27 septembre au Centre culturel de la Mougnode. Il rassemblera une trentaine de créatrices venues de toute la France. L'objectif de ce salon est de valoriser le talent et le savoir-faire de femmes dans le domaine de l'art, de l'artisanat et de l'écriture. Avec au programme des peintures, de la sculpture, de la broderie, du stylisme, des créations de bijoux, de la restauration d'objets, etc. Et on termine avec le Dancing La Belle Époque à Puy-Guillaume. Au programme ce mercredi 23 septembre, un grand repas dansant avec l'orchestre Michel Chevarin. Le tarif est de 36 euros tout compris avec l'entrée et le repas. Et si vous souhaitez venir uniquement danser, vous le pouvez dès 14h30 avec une entrée seule à 12 euros. Et le dimanche 27 septembre, c'est Jean-Marc Hérouard qui vous fera danser. Pour plus de renseignements et pour réserver, vous pouvez contacter le 06 10 97 97 27. Et bien voilà, votre agenda se termine. Je vous souhaite à tous et à toutes une très belle journée. À notre écoute.

0: amour propre. Les Gémeaux, fini les amours éphémères, vous aspirerez à un lien sincère, fondé sur la confiance et la complicité. Les Cancers, vous ne perdez jamais de vue la réalité de vos objectifs. Lion, vous faites progresser vos projets avec efficacité. Vierge, vous allez faire des rencontres et pourrez nouer des contacts professionnels intéressants. Balance, vous ressentirez le besoin profond de bâtir une relation solide et rassurante. Les Scorpions, grâce à des arguments solides et posés, vous parviendrez à convaincre vos interlocuteurs. Les Sagittaires, vous allez enfin connaître le grand frisson côté cœur. Les Capricornes, vous allez privilégier la justesse du cœur à la séduction facile, en quête d'un vrai partenaire de vie. Les Verseaux, agissez avec audace et votre situation pourrait s'améliorer. Enfin les Poissons, vous saurez prendre des risques calculés. Bonne journée et à demain.
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2: Bonjour à tous. À la une de l'actualité, le gouvernement élargit les dispositifs existants face à la hausse des prix des carburants. L'aide aux grands rouleurs est prolongée jusqu'à la fin de l'année. 5 500 000 personnes vont en bénéficier contre 3 millions auparavant, soit 100 euros sur 3 mois. Les aides au gazole non routier pour le BTP et l'agriculture.

0: santé, avec des soins très mal payés et des coûts d'essence qui augmentent. La patientèle va en payer le prix et nous également, puisqu'on aura moins de soins, parce qu'on va être obligé de refuser les soins pour pouvoir rester rentable.
1: Des propos recueillis par Julie Pierret, le syndicat demande à ce que cette indemnité de déplacement soit augmentée et indexée sur les prix. Les Français ont plus alimenté leur livret A qu'ils ne l'ont vidé le dernier mois, avec 460 millions d'euros supplémentaires placés, une première depuis plusieurs mois après le passage du taux de rémunération de 1,5 à 1,7% début août. L'ancien djihadiste français Othmane Garrido, condamné à 30 ans de prison par la cour d'assises spéciale de Paris hier, originaire de Montpellier, il a été reconnu coupable de meurtre en bande organisée pendant une double exécution publique en Syrie en 2015 et aussi d'association de malfaiteurs terroristes. À l'ONU, Emmanuel Macron a appelé à ne rien céder face à l'esprit de défaite et l'abus de pouvoir. Le président français a plaidé pour une solution à deux États, israélien et palestinien. Il juge nécessaire d'agir face à la situation à Gaza et en Cisjordanie. Israël a dénoncé des propos grotesques de la part du chef de l'État français. On termine par du sport. L'équipe de France de volley qualifiée pour les demi-finales de l'Euro. Les Bleus ont largement dominé la Roumanie hier 3-7-0 en Bulgarie. Et prochain rendez-vous pour l'équipe de France dans deux jours, soit contre l'Italie, soit contre la Finlande pour une place en finale. Passez une très belle matinée.
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Bonjour à tous, Bruno en votre compagnie, je suis heureux de vous retrouver pour une nouvelle minute de culture générale. Alors aujourd'hui, nous allons connaître l'origine de l'expression « faire la nouba ». Lorsqu'on s'amuse en faisant une grosse fête, on dit parfois familièrement, donc on fait la nouba. Une expression qui est apparue à la fin du 19e siècle dans le domaine militaire. Le terme nouba vient de l'arabe classique « novba » qui signifie « tour ». Au Maghreb, il faisait ainsi référence à la musique interprétée à tour de rôle par des musiciens devant la maison d'un dignitaire. Les troupes coloniales, alors présentes en Algérie, ont ensuite emprunté ce mot en le transformant en nouba, afin de décrire les airs joués par les tirailleurs nord-africains avec leur instrument traditionnel. L'expression est d'abord restée cantonnée à l'argot militaire avant d'être répandue dans le langage courant par les soldats après la Première Guerre mondiale. Puis, au fil du temps, la musique populaire a été associée à la fête, si bien que la locution a fini par prendre son sens actuel. Voilà, c'était l'expression « faire la nouba ». Je vous donne rendez-vous demain, si vous le voulez bien, pour une nouvelle minute de culture générale. En attendant, bonne écoute de Variance FM.

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1: Bonjour à tous et bienvenue dans votre agenda livradois Forez. Et pour commencer, je vous emmène du côté de Courpierre. Le samedi 26 septembre, vous avez rendez-vous à la salle d'animation à partir de 20h30 pour une grande soirée festive avec un voyage musical au cœur de la chanson française intemporelle. En effet, l'association Art, Culture et Patrimoine vous propose de découvrir les bougres, des artistes qui rendent hommage à des poètes, compositeurs, chanteurs et passeurs de mots qui ont légué en précieux héritage des mélodies soignées et harmonieuses. Au programme, du Georges Brassens, du Léo Ferré, du Jacques Brel, mais aussi du Pierre Perret ou du Georges Moustaki. L'entrée est uniquement à 10 euros, alors n'hésitez pas à vous rendre à ce concert qui sera une occasion magnifique de vous replonger avec délices dans un répertoire devenu inoubliable. Et maintenant, si je vous dis que c'est moi la patronne. Évidemment, je ne parle pas directement de moi, mais bel et bien d'une pièce de théâtre qui sera jouée à Puy-Guillaume les 25 et 26 septembre à partir de 20h30 à la salle des fêtes. Vous découvrirez donc cette pièce inédite de Maxime Lapierre, jouée par la troupe de théâtre Zéthéléo. L'entrée est au chapeau. Et je vais maintenant faire plaisir aux amateurs de jazz. En effet, un apéro-concert est proposé à l'église de Palières le samedi 26 septembre à 19h30 avec la découverte des Manorléans Messenger. Quand le jazz New Orléans rencontre le jazz manouche, ce sont les Manorléans Messenger que vous découvrez. L'événement est organisé par le comité des fêtes de Palières et l'entrée est à 20 euros, apéritif dînatoire inclus. Les réservations sont conseillées en appelant le 06 70 18 74 88. Si comme moi vous aimez les traditions rurales, vous allez être servi. En effet, je vous propose d'aller ce week-end à la traditionnelle foire d'Augerolles qui aura lieu le samedi 26 septembre tout au long de la journée. Au programme notamment, dès 9h du matin, un concours charolais prestige. Mais ça n'est pas tout, car il y aura également une vente de matériel agricole, un marché de producteurs et d'artisans locaux, mais aussi la possibilité de vous restaurer sur place, avec la présence de tripes, de saucisses ou de burgers préparés par les jeunes agriculteurs. Plus de renseignements au 04 73 53 50 16. Et maintenant, je vais vous donner deux couleurs, du vert et du bleu. Alors non, je ne me suis pas mis à la peinture. Je vous propose simplement de vous rendre à la fête patronale de Vaulorville, qui est sur cette thématique, figurez-vous. Elle aura lieu les 26 et 27 septembre prochains, avec au programme le samedi, dès le début d'après-midi, un concours de pétanque, une chasse au trésor et des activités pour les enfants. Il y aura également, en soirée, une retraite lumineuse avec un départ à 20h30, place de l'église, et un feu d'artifice au château dès 21h30. Et enfin, à 22h, ce sera le fameux bal des pompiers qui aura lieu à l'espace Chignore. Et le dimanche, préparez votre panse pour un repas jambon à la broche qui sera proposé dès midi. Vous pourrez ensuite danser dès 14h30 grâce à la batterie fanfare Saint-Maurice et au Batala Massif qui proposeront des musiques de carnaval. Les deux groupes de musique accompagneront les associations vauloroises dans le traditionnel défilé de la fête patronale. Et on termine avec le Dancing La Belle Époque à Puy-Guillaume. Au programme ce mercredi 23 septembre, un grand repas dansant avec l'orchestre Michel Chevarin. Le tarif est de 36 euros tout compris avec l'entrée et le repas. Et si vous souhaitez venir uniquement danser, vous le pouvez dès 14h30 avec une entrée seule à 12 euros. Et le dimanche 27 septembre, c'est Jean-Marc Hérouard qui vous fera danser. Pour plus de renseignements et pour réserver, vous pouvez contacter le 06 10 97 97 27. Et bien voilà, votre agenda se termine. Je vous souhaite à tous et à toutes une très belle journée. À notre écoute.

amour propre. Les Gémeaux, fini les amours éphémères, vous aspirerez à un lien sincère, fondé sur la confiance et la complicité. Les Cancers, vous ne perdez jamais de vue la réalité de vos objectifs. Lion, vous faites progresser vos projets avec efficacité. Vierge, vous allez faire des rencontres et pourrez nouer des contacts professionnels intéressants. Balance, vous ressentirez le besoin profond de bâtir une relation solide et rassurante. Les Scorpions, grâce à des arguments solides et posés, vous parviendrez à convaincre vos interlocuteurs. Les Sagittaires, vous allez enfin connaître le grand frisson côté cœur. Les Capricornes, vous allez privilégier la justesse du cœur à la séduction facile, en quête d'un vrai partenaire de vie. Les Verseaux, agissez avec audace et votre situation pourrait s'améliorer. Enfin les Poissons, vous saurez prendre des risques calculés. Bonne journée et à demain.

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2: Bonjour à tous et bienvenue dans votre agenda des thés dansants. Et pour commencer, je vous emmène au Dancing La Belle Époque à Puy-Guillaume. Le mercredi 23 septembre, venez danser avec l'orchestre de Michel Chevarin lors d'un grand repas qui est organisé dès midi. Au programme, une assiette de charcuterie.

de midi, animé par Karen Neuville. Le tarif est de 35 € par personne, tout compris, et les personnes qui le souhaitent peuvent uniquement venir danser à partir de 14h30 pour un tarif de 12 €. Le dimanche 27 septembre, un thé dansant sera animé par Christophe Andrieux à partir de 14h30. L'entrée est à 12 €. Pour plus de renseignements sur la programmation des arcades de Barjavel, vous pouvez contacter le 04 73 53 61 18 ou le 06 08 24 96 79. Et bien voilà, votre agenda se termine. Je vous souhaite à tous et à toutes une très belle semaine. À notre écoute.

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2: Bonjour à tous, à la une de l'actualité, l'aide carburant pour les grands rouleurs va donc être élargie à 5,5 millions de Français. Le gouvernement prolonge ce dispositif de 100 euros face à la hausse des prix à la pompe. Les bénéficiaires devront utiliser leur véhicule pour le travail et respecter certains plafonds de revenus. Les demandes se feront via un simulateur sur le site des impôts. La justice refuse la réintégration de Philippe Brun au Parti Socialiste. Le tribunal judiciaire de Paris a rejeté le recours du député de l'Eure, suspendu après des accusations de violence portées par une ancienne collaboratrice. Il ne pourra donc pas participer à la primaire de la gauche. Le premier débat entre les candidats est prévu ce mercredi soir sur LCI. 3 ans après l'incendie meurtrier du site de Winsenheim, le feu aurait été déclenché par une bougie allumée par l'un des animateurs décédés. Ce sont les conclusions du parquet de Paris. L'incendie du 9 août 2023 a fait 11 morts. La propriétaire du gîte et sa société pourraient être renvoyées devant le tribunal pour homicide et blessures involontaires en raison de manquements présumés aux règles de sécurité. La France décroche dans les nouvelles prévisions de l'OCDE. L'organisation économique se montre plus confiante pour l'économie mondiale portée par les investissements dans l'intelligence artificielle et les mesures de soutien face au prix de l'énergie. Mais pour l'Hexagone, la croissance attendue est revue à 0,4% en 2026 contre 0,7% pour 2027. Un mot de football avec la suite de la Ligue des champions féminines. L'OL affronte le club suisse Servette Chenois à 18h45. Et hier soir,

0: aujourd'hui, on vous emmène dans les coulisses du 13h. Vous allez nous suivre tout au long d'une matinée pour voir comment ce journal se prépare.
1: Il s'appelait Stubble.
2: Je commence, comme ça on finira sur une bonne note.
3: Bonjour à tous et bienvenue dans le Mediazine, votre magazine média avec au sommaire aujourd'hui TF1, France 2, Netflix et Catherine Sellac.
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3: Invitée dans un dimanche à la campagne, Catherine Sellac est revenue avec émotion sur la dernière de son émission Thé ou Café, émission intimiste du week-end diffusée sur France 2 et qui s'est arrêtée le 1er décembre 2008. Extrait.
5: Je vous souhaite le meilleur. Portez-vous bien. À bientôt. Je vous aime. Oh.
6: On sent quand même une sacrée émotion.
7: Tous émus là.
6: Contenu, ouais.
5: C'est un peu dur. Ouais. Je suis désolée, mais je ne l'avais pas revu depuis longtemps. Sur le moment, c'est une petite épreuve. Je me suis battue pour tenter de la garder, cette émission. Il y a eu une pétition, il y a eu 10 000 signatures. Et ça, c'était beau, c'était rassurant, c'était réconfortant. Puis voilà, l'émission s'est arrêtée. Et puis après, la vie continue.
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3: la comédienne Audrey Fleurot aura le premier rôle d'un film policier pour la plateforme Netflix, dont le tournage a commencé. Camélia Jordana fera également partie du casting. France 2 déprogramme finalement l'heure de vérité avec Édouard Philippe jeudi soir pour laisser la place à l'interview d'Emmanuel Macron. TF1 prépare actuellement L'ombre de ton ombre, une mini-série en 4 épisodes de 52 minutes avec Jean-Michel Tinivelli.
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3: Voilà, le Mediazine, c'est fini pour aujourd'hui. On se retrouve dès demain pour toujours plus d'actualités médias. Bonne fin de journée et à demain.

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1: Bonjour à tous et bienvenue dans votre agenda Clermont, Issoire et alentour. Et pour commencer, je vous emmène du côté de Saint-Beauzire. Le dimanche 27 septembre, un loto vous sera proposé à la salle des fêtes à partir de 14h30. De nombreux lots sont à gagner, avec notamment la présence de bons d'achat allant de 30 à 500 euros. Sur place, il y aura une buvette, de quoi se restaurer, ainsi qu'une petite tombola. Et puis, ce loto est organisé pour la bonne cause, puisque tous les bénéfices seront reversés à la Ligue contre le cancer. On poursuit avec une bourse aux jouets, vêtements et puériculture. Elle aura lieu à Saint-Rémy de Charnia, à la salle des fêtes, le dimanche 27 septembre de 9h à 18h. L'événement est organisé par les amis de l'école et le tarif est de 4 euros la table. Si vous souhaitez donc habiller vos enfants pour pas cher en cette période de rentrée ou éventuellement préparer par avance vos cadeaux de Noël, car oui, les fêtes ne sont pas si loin que ça, rendez-vous à la Bourse aux Jouets de Saint-Rémy de Charnia. Et pour plus de renseignements, on vous invite à contacter le 06 50 02 27 77. On continue avec un événement organisé pour la bonne cause. Ce sont les fameuses Virades de l'Espoir qui font escale à Issoire le dimanche 27 septembre. Au programme, deux parcours de marche au départ du gymnase Laura Flessel. 8 km avec un départ des 8h du matin et 15 km avec un départ à la même heure. Les informations peuvent se prendre au 06 33 44 20 72. On reste à Issoire et je vous emmène maintenant à la fête du livre, un événement marquant de la vie issoirienne qui aura lieu le samedi 26 septembre dès 9h du matin. Au-delà de son intérêt culturel, la 26e fête du livre met en lumière l'action solidaire et humanitaire du comité d'Issoire du Secours Populaire Français. D'ailleurs, les fonds recueillis lors de cet événement contribueront au financement de projets à Madagascar. Mais que pourrez-vous trouver sur place? Il y aura notamment 60 auteurs, 3 éditeurs, 4 librairies, mais surtout la possibilité d'échanger, de faire des rencontres ou tout simplement d'avoir des dédicaces. Et on rebascule maintenant près de Clermont-Ferrand avec un événement qui aura lieu à Serra, à l'espace La Griffe, le samedi 26 septembre dès 19h30. Il s'agit d'une soirée celtique, au cours de laquelle vous pourrez danser grâce au celte Triskelion. Le quintet celte Triskelion puise son répertoire musical et ses chants dans les registres traditionnels d'Irlande, d'Écosse, du Pays de Galles et de la Bretagne. Ils vous entraîneront dans des gigues endiablées et vous enchanteront avec les plus belles balades irlandaises. Danse, restauration, boisson, avec modération, et ambiance joyeuse vous attendent sur place. L'événement est organisé par l'association Auvergne-Mainpate-Tibet et les bénéfices, à vocation humanitaire, aborderont les projets collectifs des Tibétains et Tibétaines réfugiés en Inde dans le village de Mainpate. Enfin, en ce qui concerne le tarif d'entrée, sachez que celui-ci est uniquement à 5 euros. Terminons cet agenda avec le carnaval du quartier Saint-Alyre. Pour cette deuxième édition, le rendez-vous est fixé au foyer du lieu-dit, le samedi 26 septembre à partir de 15h, entrée rue Claude Bacot. Il sera possible de venir dès midi si vous souhaitez vous déguiser, finir votre costume, bricoler un masque ou peut-être vous maquiller. Le parcours du défilé fait environ 1,7 km de longueur. Il traversera le centre-ville et une partie du quartier Saint-Alyre. Une pause rafraîchissement est prévue au café lecture Les Augustes et l'après-midi se poursuivra par un concert de l'orchestre Sainte-Marie des Oreilles à partir de 17h. Enfin, sachez que le dimanche 27 septembre, au quartier Saint-Alyre, il y aura une balade musicale avec un départ à 15h au foyer du lieu-dit. Et bien voilà, votre agenda Clermont, Issoire et alentour se termine. Je vous souhaite à tous et à toutes un très bel après-midi. À notre écoute.

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1: Bonjour à tous, à la une de l'actualité, l'aide carburant pour les grands rouleurs va donc être élargie à 5,5 millions de Français. Le gouvernement prolonge ce dispositif de 100 euros face à la hausse des prix à la pompe. Les bénéficiaires devront utiliser leur véhicule pour le travail et respecter certains plafonds de revenus. Les demandes se feront via un simulateur sur le site des impôts. La justice refuse la réintégration de Philippe Brun au Parti Socialiste. Le tribunal judiciaire de Paris a rejeté le recours du député de l'Eure, suspendu après des accusations de violence portées par une ancienne collaboratrice. Il ne pourra donc pas participer à la primaire de la gauche. Le premier débat entre les candidats est prévu ce mercredi soir sur LCI. 3 ans après l'incendie meurtrier du site de Winsenheim, le feu aurait été déclenché par une bougie allumée par l'un des animateurs décédés. Ce sont les conclusions du parquet de Paris. L'incendie du 9 août 2023 a fait 11 morts. La propriétaire du gîte et sa société pourraient être renvoyées devant le tribunal pour homicide et blessures involontaires en raison de manquements présumés aux règles de sécurité. La France décroche dans les nouvelles prévisions de l'OCDE. L'organisation économique se montre plus confiante pour l'économie mondiale portée par les investissements dans l'intelligence artificielle et les mesures de soutien face au prix de l'énergie. Mais pour l'Hexagone, la croissance attendue est revue à 0,4% en 2026 contre 0,7% pour 2027. Un mot de football avec la suite de la Ligue des champions féminines. L'OL affronte le club suisse Servette Chenois à 18h45. Et hier soir, la rencontre entre le Real Madrid et le PSG s'est soldée par un match nul, un but partout. Enfin, le film consacré aux derniers jours de Samuel Paty revient en salle aujourd'hui. L'Abandon, sorti au mois de mai, est désormais proposé avec un objectif pédagogique, notamment auprès des établissements scolaires. Julie Pierret.
2: Oui, L'Abandon raconte les 11 derniers jours de la vie de Samuel Paty, le professeur d'histoire-géographie assassiné en 2020 devant son collège de Conflans-Sainte-Honorine. Le long métrage avait attiré plus de 700 000 spectateurs lors de sa première sortie. Cette nouvelle programmation répond à une volonté éducative. Le ministère de l'Éducation nationale souhaite organiser des projections scolaires, et ça pendant toute l'année 2026-2027. Un dossier pédagogique accompagne le film pour permettre aux élèves et aux enseignants d'échanger autour de la laïcité, des valeurs de la République et du devoir de mémoire.
1: Merci Julie. Des rencontres avec l'équipe du film sont également prévues dans plusieurs festivals. Voilà pour l'actualité. Excellent après-midi à tous.
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0: Aujourd'hui, on vous emmène dans les coulisses du 13h. Vous allez nous suivre tout au long d'une matinée pour voir comment ce journal se prépare.
1: Il s'appelait Stewball.
2: Je commence, comme ça on finira sur une bonne note.
3: Bonjour à tous et bienvenue dans le Mediazine, votre magazine média avec au sommaire aujourd'hui TF1, France 2, Netflix et Catherine Sellac.
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3: Invitée dans un dimanche à la campagne, Catherine Sellac est revenue avec émotion sur la dernière de son émission Thé ou Café, émission intimiste du week-end diffusée sur France 2 et qui s'est arrêtée le 1er décembre 2008. Extrait.
5: Je vous souhaite le meilleur. Portez-vous bien. À bientôt. Je vous aime. Oh.
6: On sent quand même une sacrée émotion.
7: Tous émus là.
6: Contenu, ouais.
5: C'est un peu dur, ouais. Je suis désolée, mais je ne l'avais pas revu depuis longtemps. Sur le moment, c'est une petite épreuve. Je me suis battue pour tenter de la garder, cette émission. Il y a eu une pétition, il y a eu 10 000 signatures. Et ça, c'était beau, c'était rassurant, c'était réconfortant. Puis voilà, l'émission s'est arrêtée. Et puis après, la vie continue.
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3: la comédienne Audrey Fleurot aura le premier rôle d'un film policier pour la plateforme Netflix, dont le tournage a commencé. Camélia Jordana fera également partie du casting. France 2 déprogramme finalement l'heure de vérité avec Édouard Philippe jeudi soir pour laisser la place à l'interview d'Emmanuel Macron. TF1 prépare actuellement L'ombre de ton ombre, une mini-série en 4 épisodes de 52 minutes avec Jean-Michel Tinivelli.
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3: Voilà, le Mediazine, c'est fini pour aujourd'hui. On se retrouve dès demain pour toujours plus d'actualités médias. Bonne fin de journée et à demain.

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1: Bonjour à tous et bienvenue dans votre agenda Clermont, Issoire et alentour. Et pour commencer, je vous emmène du côté de Saint-Beauzire. Le dimanche 27 septembre, un loto vous sera proposé à la salle des fêtes à partir de 14h30. De nombreux lots sont à gagner, avec notamment la présence de bons d'achat allant de 30 à 500 euros. Sur place, il y aura une buvette, de quoi se restaurer, ainsi qu'une petite tombola. Et puis, ce loto est organisé pour la bonne cause, puisque tous les bénéfices seront reversés à la Ligue contre le cancer. On poursuit avec une bourse aux jouets, vêtements et puériculture. Elle aura lieu à Saint-Rémy de Charnia, à la salle des fêtes, le dimanche 27 septembre de 9h à 18h. L'événement est organisé par les amis de l'école et le tarif est de 4 euros la table. Si vous souhaitez donc habiller vos enfants pour pas cher en cette période de rentrée ou éventuellement préparer par avance vos cadeaux de Noël, car oui, les fêtes ne sont pas si loin que ça, rendez-vous à la Bourse aux Jouets de Saint-Rémy de Charnia. Et pour plus de renseignements, on vous invite à contacter le 06 50 02 27 77. On continue avec un événement organisé pour la bonne cause. Ce sont les fameuses Virades de l'Espoir qui font escale à Issoire le dimanche 27 septembre. Au programme, deux parcours de marche au départ du gymnase Laura Flessel. 8 km avec un départ dès 8h du matin et 15 km avec un départ à la même heure. Les informations peuvent se prendre au 06 33 44 20 72. On reste à Issoire et je vous emmène maintenant à la fête du livre, un événement marquant de la vie issoirienne qui aura lieu le samedi 26 septembre dès 9h du matin. Au-delà de son intérêt culturel, la 26e fête du livre met en lumière l'action solidaire et humanitaire du comité d'Issoire du Secours Populaire Français. D'ailleurs, les fonds recueillis lors de cet événement contribueront au financement de projets à Madagascar. Mais que pourrez-vous trouver sur place? Il y aura notamment 60 auteurs, 3 éditeurs, 4 librairies, mais surtout la possibilité d'échanger, de faire des rencontres ou tout simplement d'avoir des dédicaces. Et on rebascule maintenant près de Clermont-Ferrand avec un événement qui aura lieu à Serra, à l'espace La Griffe, le samedi 26 septembre dès 19h30. Il s'agit d'une soirée celtique au cours de laquelle vous pourrez danser grâce au Celte Triskelion. Le quintet celte Triskelion puise son répertoire musical et ses chants dans les registres traditionnels d'Irlande, d'Écosse, du Pays de Galles et de la Bretagne. Ils vous entraîneront dans des gigues endiablées et vous enchanteront avec les plus belles ballades irlandaises. Danse, restauration, boisson, avec modération et ambiance joyeuse vous attendent sur place. L'événement est organisé par l'association Auvergne Mainpat Tibet et les bénéfices, à vocation humanitaire, aborderont les projets collectifs des Tibétains et Tibétaines réfugiés en Inde dans le village de Mainpat. Enfin, en ce qui concerne le tarif d'entrée, sachez que celui-ci est uniquement à 5 euros. Terminons cet agenda avec le carnaval du quartier Saint-Alyre. Pour cette deuxième édition, le rendez-vous est fixé au foyer du lieu-dit, le samedi 26 septembre à partir de 15h, entrée rue Claude Bacot. Il sera possible de venir dès midi si vous souhaitez vous déguiser, finir votre costume, bricoler un masque ou peut-être vous maquiller. Le parcours du défilé fait environ 1,7 km de longueur. Il traversera le centre-ville et une partie du quartier Saint-Alyre. Une pause rafraîchissement est prévue au café lecture Les Augustes et l'après-midi se poursuivra par un concert de l'orchestre Sainte-Marie des Oreilles à partir de 17h. Enfin, sachez que le dimanche 27 septembre, au quartier Saint-Alyre, il y aura une balade musicale avec un départ à 15h au foyer du lieu-dit. Et bien voilà, votre agenda Clermont, Issoire et alentour se termine. Je vous souhaite à tous et à toutes un très bel après-midi à notre écoute.

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1: Bonjour à tous, c'est Antonin et je vous accompagne sur Variance FM de 14h à 16h. Et aujourd'hui, c'est la Saint-Constant. Donc si vous connaissez des gens se prénommant Constant, eh bah, souhaitez-leur une très bonne fête et une très belle journée. Voilà, c'est tout pour ce petit moment. Merci d'être sur Variance FM. Et tout de suite, on reprend la musique.
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1: Rebonjour sur Variance FM, c'est le moment de souhaiter un joyeux anniversaire à Patrick Fiori, qui est un chanteur français connu notamment pour Notre-Dame de Paris à l'Eurovision. Il est né le 23 septembre 1969 à Marseille. Je vous laisse avec la musique, mais je reste avec vous sur Variance FM. À tout à l'heure.

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1: Vous êtes toujours sur Variance FM dans le 14h-16h avec Antonin. Merci de nous écouter et on continue juste après avec de la musique. Mais juste avant, j'ai un petit dicton pour vous. Chacun voit midi à sa porte. Ce petit dicton signifie que chacun interprète les choses selon son propre point de vue. C'était Antonin sur Variance FM. Merci pour votre écoute. On continue ensemble dans le 14h-16h. À tout à l'heure.
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1: On continue votre 14h-16h sur Variance FM. Merci d'être avec nous. Mais avant d'enchaîner, j'ai une petite anecdote pour vous. Le saviez-vous ?

0: des Acacias. Allez, je vous laisse profiter de cette belle musique. Merci d'être avec nous sur Variance FM et à très vite.
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1: Toujours avec vous sur Variance FM, c'est Antonin dans le 14h-16h. J'espère que votre après-midi se passe bien et on continue avec un petit mot de jeunesse. Alors aujourd'hui, le mot que je vais vous partager, c'est bro. Donc bro, ça signifie un ami très proche, un meilleur ami, quelqu'un sur qui on pourra toujours s'appuyer en cas de problème. C'est fini pour cette petite intervention. Merci de nous écouter et restez bien sur Variance.

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1: Vous êtes bien sur Variance FM dans le 14h-16h. On garde le rythme et on garde la bonne humeur. Et pour cela, j'ai un petit mot mystère pour vous. Donc vous allez devoir essayer de deviner le mot mystère grâce à trois indices. Alors le premier indice c'est « Il marche à quatre pattes ». Le deuxième indice « Il miaule ». Et le troisième « Il aime dormir ». Le mot mystère était donc « Le chat ». Merci de m'avoir écouté sur Variance FM et on se dit à demain.

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1: Bonjour et bienvenue dans votre agenda sud-allier. Pour commencer, je vous emmène les 25, 26 et 27 septembre aux 8e éditions des Flamboyantes de QC. Initialement annulé, l'événement est bien décidé à renaître de ses cendres pour offrir la fête que tout le monde attendait. Entièrement repensé, le site s'étend désormais de la tour prisonnière à l'entrée de la rue de la Constitution, offrant un parcours inédit structuré en quatre univers. Entre marché médiéval, campement, spectacle et déambulation, le public plongera dans des mondes contrastés. La Terre des Dragons impressionnera avec ses créatures monumentales, tandis que la forêt enchantée enveloppera les visiteurs d'une atmosphère féerique peuplée d'elfes et de mystères. Plus sombre, la Terre du Milieu dévoilera des figures inquiétantes, alors que l'espace des châteaux forts et des chevaliers célébrera l'esprit médiéval entre défis et musique. Pour tout renseignement, téléphonez au 04 70 30 95 00. Et je vous emmène maintenant au théâtre, plus exactement au Festival de théâtre Monte en scène. Ça se passe à Ferrières-sur-Sichon, Niserolles et Saint-Clément. C'est la 4e édition de théâtre amateur et vous allez voir que là encore, tout a été pensé pour que vous soyez aux premières loges. Le festival Monte en scène ouvrira ses portes le vendredi 25 et les fermera le dimanche 27. Pour tout renseignement sur le programme de ce beau festival, eh bien téléphonez au 06 81 51 55 46. Et nous allons, comme il se doit, terminer par les rendez-vous que vous donne Lionel et son karaoke quiz. Le vendredi 25 septembre, c'est un karaoké dansant à l'étang des Vores à Ris. Et pour toute réservation, c'est le 06 95 93 70 53. Il faut dire que c'est un très très bel endroit. Alors allez-y, les yeux fermés, vous allez voir, c'est sublime. Le samedi 26 septembre, c'est le Jallicathlon par équipe et karaoké. C'est à la base nautique de Jallicot, à Saint-Germain-des-Fossés. Et pour toute réservation ou renseignement, téléphonez au 06 69 45 46 34. Et cette semaine se terminera le dimanche 27 à l'Aubergine, c'est à Vichy bien sûr, pour un karaoké. Et bien voilà, cet agenda sud-allier est maintenant terminé. Je vous souhaite de passer d'agréables moments en compagnie des programmes de Variance FM.

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0: Voici ma sélection télé pour ce mercredi 23 septembre avec ce soir sur TF1 la série américaine Tracker.

Survivor Nouvelle Génération, série. Sur C-Star, Hitman et Bodyguard avec Samuel L. Jackson et Ryan Reynolds. 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
2: Bonsoir à tous, à la une de l'actualité. L'automne commence sous une chaleur inhabituelle en France. Ce mercredi, on a enregistré jusqu'à 33 degrés dans le sud-ouest. C'est 8 degrés au-dessus des normales de saison. Météo France prévoit un temps sec et ensoleillé au moins jusqu'à vendredi avec des risques élevés de feux de forêt. Demain, 10 départements seront en vigilance élevée. Les Bouches-du-Rhône seront en rouge. Le budget 2027 ouvre une nouvelle séquence de discussions entre le gouvernement et le Parti socialiste. Sébastien Lecornu appelle les députés et sénateurs socialistes à échanger pour trouver un terrain d'entente. Il évoque la possibilité de faire avancer plusieurs chantiers tout en préservant l'équilibre financier. Et justement, la justice refuse la réintégration de Philippe Brun dans la primaire socialiste. Le député de l'Eure avait saisi le tribunal judiciaire de Paris en référé après son exclusion de la liste des candidats. Les premiers candidats à la primaire débattent ce soir sur LCI. La Cour de cassation confirme le renvoi en procès d'Achraf Hakimi pour viol. Le défenseur du PSG sera jugé devant la Cour criminelle départementale après une décision déjà validée en appel. Le joueur marocain conteste depuis le début de la procédure les accusations de viol sur une jeune femme en 2023. 3 ans après l'incendie meurtrier du site de Winsenheim dans le Haut-Rhin, le feu aurait été déclenché par une bougie allumée par l'un des animateurs décédés. Ce sont les conclusions du parquet de Paris. L'incendie du 9 août 2023 a fait 11 morts. La propriétaire du gîte et sa société pourraient être renvoyées devant le tribunal pour homicide et blessures involontaires. Présenté comme une alternative légale au cannabis, certains nouveaux produits à base de CBD suscitent l'inquiétude des consommateurs qui évoquent de possibles risques d'addiction et des effets proches de ceux du cannabis. Amine Benyamina, addictologue, nous explique.
3: Ce que les gens appellent le CBD, le cannabidiol, on n'est pas addict au cannabidiol. En revanche, il y a un effet actuel, c'est que dans les boutiques qui sont censés vendre ou disposer du CBD, ils proposent des produits différents qu'ils font passer pour du CBD. On est sur des cannabinoïdes, probablement de type synthétique, qui sont proches du tétrahydrocannabinol, parfois même plus dosé, et qui sont vendus comme étant du CBD. On est très clairement dans du délit plutôt que dans les effets d'un produit que l'on connaît parfaitement bien.
2: Propos recueillis par Myline Desbac. Un mot de foot avec la suite de la Ligue des champions féminines. L'OL affronte le club suisse de Servette-Chenois à 18h45. Hier soir, la rencontre entre le Real Madrid et le PSG s'est soldée par un match nul, un but partout. Voilà pour l'actualité. Bonne fin de journée à tous.
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1: Bonjour et bienvenue dans votre agenda sud-allier. Pour commencer, je vous emmène les 25, 26 et 27 septembre aux 8e éditions des Flamboyantes de QC. Initialement annulé, l'événement est bien décidé à renaître de ses cendres pour offrir la fête que tout le monde attendait. Entièrement repensé, le site s'étend désormais de la tour prisonnière à l'entrée de la rue de la Constitution, offrant un parcours inédit structuré en quatre univers. Entre marché médiéval, campement, spectacle et déambulation, le public plongera dans des mondes contrastés. La Terre des Dragons impressionnera avec ses créatures monumentales, tandis que la forêt enchantée enveloppera les visiteurs d'une atmosphère féerique peuplée d'elfes et de mystères. Plus sombre, la Terre du Milieu dévoilera des figures inquiétantes, alors que l'espace des châteaux forts et des chevaliers célébrera l'esprit médiéval entre défis et musique. Pour tout renseignement, téléphonez au 04 70 30 95 00. Et je vous emmène maintenant au théâtre, plus exactement au Festival de théâtre Monte en scène. Ça se passe à Ferrières-sur-Sichon, Niserolles et Saint-Clément. C'est la 4e édition de théâtre amateur et vous allez voir que là encore, tout a été pensé pour que vous soyez aux premières loges. Le festival Monte en scène ouvrira ses portes le vendredi 25 et les fermera le dimanche 27. Pour tout renseignement sur le programme de ce beau festival, eh bien téléphonez au 06 81 51 55 46. Et nous allons, comme il se doit, terminer par les rendez-vous que vous donne Lionel et son karaoke quiz. Le vendredi 25 septembre, c'est un karaoké dansant à l'étang des Vores à Ris. Et pour toute réservation, c'est le 06 95 93 70 53. Il faut dire que c'est un très très bel endroit. Alors allez-y, les yeux fermés, vous allez voir, c'est sublime. Le samedi 26 septembre, c'est le Jallicathlon par équipe et karaoké. C'est à la base nautique de Jallicot, à Saint-Germain-des-Fossés. Et pour toute réservation ou renseignement, téléphonez au 06 69 45 46 34. Et cette semaine se terminera le dimanche 27 à l'Aubergine, c'est à Vichy bien sûr, pour un karaoké. Et bien voilà, cet agenda sud-allier est maintenant terminé. Je vous souhaite de passer d'agréables moments en compagnie des programmes de Variance FM.

MacGyver Nouvelle Génération, série, sur C-Star, Hitman et Bodyguard avec Samuel L. Jackson et Ryan Reynolds. 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Sur

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3: Bonsoir à tous, à la une de l'actualité. L'automne commence sous une chaleur inhabituelle en France. Ce mercredi, on a enregistré jusqu'à 33 degrés dans le sud-ouest. C'est 8 degrés au-dessus des normales de saison. Météo France prévoit un temps sec et ensoleillé au moins jusqu'à vendredi, avec des risques élevés de feux de forêt. Demain, 10 départements seront en vigilance élevée. Les Bouches-du-Rhône seront en rouge. Le budget 2027 ouvre une nouvelle séquence de discussions entre le gouvernement et le Parti socialiste. Sébastien Lecornu appelle les députés et sénateurs socialistes à échanger pour trouver un terrain d'entente. Il évoque la possibilité de faire avancer plusieurs chantiers tout en préservant l'équilibre financier. Et justement, la justice refuse la réintégration de Philippe Brun dans la primaire socialiste. Le député de l'Eure avait saisi le tribunal judiciaire de Paris en référé après son exclusion de la liste des candidats. Les premiers candidats à la primaire débattent ce soir sur LCI. La Cour de cassation confirme le renvoi en procès d'Achraf Hakimi pour viol. Le défenseur du PSG sera jugé devant la Cour criminelle départementale après une décision déjà validée en appel. Le joueur marocain conteste depuis le début de la procédure les accusations de viol sur une jeune femme en 2023. 3 ans après l'incendie meurtrier du site de Winsenheim dans le Haut-Rhin, le feu aurait été déclenché par une bougie allumée par l'un des animateurs décédés. Ce sont les conclusions du parquet de Paris. L'incendie du 9 août 2023 a fait 11 morts. La propriétaire du gîte et sa société pourraient être renvoyées devant le tribunal pour homicide et blessures involontaires. Présenté comme une alternative légale au cannabis, certains nouveaux produits à base de CBD suscitent l'inquiétude des consommateurs qui évoquent de possibles risques d'addiction et des effets proches de ceux du cannabis. Amine Benyamina, addictologue, nous explique.
4: Ce que les gens appellent le CBD, le cannabidiol, on n'est pas addict au cannabidiol. En revanche, il y a un effet actuel, c'est que dans les boutiques qui sont censés vendre ou disposer du CBD, ils proposent des produits différents qu'ils font passer pour du CBD. On est sur des cannabinoïdes, probablement de type synthétique, qui sont proches du tétrahydrocannabinol, parfois même plus dosé, et qui sont vendus comme étant du CBD. On est très clairement dans du délit plutôt que dans les effets d'un produit que l'on connaît parfaitement bien.
3: Propos recueillis par Myline Debac. Un mot de foot avec la suite de la Ligue des champions féminines. L'OL affronte le club suisse de Servette-Chenois à 18h45. Hier soir, la rencontre entre le Real Madrid et le PSG s'est soldée par un match nul, un but partout. Voilà pour l'actualité. Bonne fin de journée à tous.

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1: Bonjour et bienvenue dans votre agenda sud-allier. Pour commencer, je vous emmène les 25, 26 et 27 septembre aux 8e éditions des Flamboyantes de QC. Initialement annulé, l'événement est bien décidé à renaître de ses cendres pour offrir la fête que tout le monde attendait. Entièrement repensé, le site s'étend désormais de la tour prisonnière à l'entrée de la rue de la Constitution, offrant un parcours inédit structuré en quatre univers. Entre marché médiéval, campement, spectacle et déambulation, le public plongera dans des mondes contrastés. La Terre des Dragons impressionnera avec ses créatures monumentales, tandis que la forêt enchantée enveloppera les visiteurs d'une atmosphère féerique peuplée d'elfes et de mystères. Plus sombre, la Terre du Milieu dévoilera des figures inquiétantes, alors que l'espace des châteaux forts et des chevaliers célébrera l'esprit médiéval entre défis et musique. Pour tout renseignement, téléphonez au 04 70 30 95 00. Et je vous emmène maintenant au théâtre, plus exactement au Festival de théâtre Monte en scène. Ça se passe à Ferrières-sur-Sichon, Niserolles et Saint-Clément. C'est la 4e édition de théâtre amateur et vous allez voir que là encore, tout a été pensé pour que vous soyez aux premières loges. Le festival Monte en scène ouvrira ses portes le vendredi 25 et les fermera le dimanche 27. Pour tout renseignement sur le programme de ce beau festival, eh bien téléphonez au 06 81 51 55 46. Et nous allons, comme il se doit, terminer par les rendez-vous que vous donne Lionel et son karaoke quiz. Le vendredi 25 septembre, c'est un karaoké dansant à l'étang des Vores à Ris. Et pour toute réservation, c'est le 06 95 93 70 53. Il faut dire que c'est un très très bel endroit. Alors allez-y, les yeux fermés, vous allez voir, c'est sublime. Le samedi 26 septembre, c'est le Jalicathlon par équipe et karaoké. C'est à la base nautique de Jalicot, à Saint-Germain-des-Fossés. Et pour toute réservation ou renseignement, téléphonez au 06 69 45 46 34. Et cette semaine se terminera le dimanche 27 à l'Aubergine, c'est à Vichy bien sûr, pour un karaoké. Et bien voilà, cet agenda sud-allier est maintenant terminé. Je vous souhaite de passer d'agréables moments en compagnie des programmes de Variance FM.

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0: Voici ma sélection télé pour ce mercredi 23 septembre avec ce soir sur TF1, la série américaine Tracker.

Thriller Nouvelle Génération, série, sur C-Star, Hitman et Bodyguard avec Samuel L. Jackson et Ryan Reynolds. 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Sur TF1, série film Retour vers le futur 2 avec Christopher Lloyd et Michael J. Fox. Sur Sister, la série Kaamelott, plusieurs épisodes à la suite. Et sur RMC Story, vous retrouverez Johnny English, le retour, film britannique avec Rowan Atkinson. Bon zapping!

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2: Bonsoir à tous, à la une de l'actualité. L'automne commence sous une chaleur inhabituelle en France. Ce mercredi, on a enregistré jusqu'à 33 degrés dans le sud-ouest. C'est 8 degrés au-dessus des normales de saison. Météo France prévoit un temps sec et ensoleillé au moins jusqu'à vendredi avec des risques élevés de feux de forêt. Demain, 10 départements seront en vigilance élevée. Les Bouches-du-Rhône seront en rouge. Le budget 2027 ouvre une nouvelle séquence de discussions entre le gouvernement et le Parti socialiste. Sébastien Lecornu appelle les députés et sénateurs socialistes à échanger pour trouver un terrain d'entente. Il évoque la possibilité de faire avancer plusieurs chantiers tout en préservant l'équilibre financier. Et justement, la justice refuse la réintégration de Philippe Brun dans la primaire socialiste. Le député de l'Eure avait saisi le tribunal judiciaire de Paris en référé après son exclusion de la liste des candidats. Les premiers candidats à la primaire débattent ce soir sur LCI. La Cour de cassation confirme le renvoi en procès d'Achraf Hakimi pour viol. Le défenseur du PSG sera jugé devant la Cour criminelle départementale après une décision déjà validée en appel. Le joueur marocain conteste depuis le début de la procédure les accusations de viol sur une jeune femme en 2023. 3 ans après l'incendie meurtrier du site de Winsenheim dans le Haut-Rhin, le feu aurait été déclenché par une bougie allumée par l'un des animateurs décédés. Ce sont les conclusions du parquet de Paris. L'incendie du 9 août 2023 a fait 11 morts. La propriétaire du gîte et sa société pourraient être renvoyées devant le tribunal pour homicide et blessures involontaires. Présenté comme une alternative légale au cannabis, certains nouveaux produits à base de CBD suscitent l'inquiétude des consommateurs qui évoquent de possibles risques d'addiction et des effets proches de ceux du cannabis. Amine Benyamina, addictologue, nous explique.
3: Ce que les gens appellent le CBD, le cannabidiol, on n'est pas addict au cannabidiol. En revanche, il y a un effet actuel, c'est que dans les boutiques qui sont censés vendre ou disposer du CBD, ils proposent des produits différents qu'ils font passer pour du CBD. On est sur des cannabinoïdes, probablement de type synthétique, qui sont proches du tétrahydrocannabinol, parfois même plus dosé, et qui sont vendus comme étant du CBD. On est très clairement dans du délit plutôt que dans les effets d'un produit que l'on connaît parfaitement bien.
2: Propos recueillis par Myline Debac. Un mot de foot avec la suite de la Ligue des champions féminines. L'OL affronte le club suisse de Servette-Chenois à 18h45. Hier soir, la rencontre entre le Real Madrid et le PSG s'est soldée par un match nul, un but partout. Voilà pour l'actualité. Bonne fin de journée à tous.

Bienvenue à tous dans Face à Face B, comme chaque semaine, Michel Gosselin au micro pour vous accueillir et vous proposer une demi-heure de chansons à thème avec les plus belles pépites de notre discothèque, toujours sans oublier quelques documents sonores. Les chansons que je vous propose aujourd'hui vont nous faire entrer dans l'univers des petits prodiges. Et oui, récemment, Shirley Temple a disparu, donc on va pouvoir évoquer son souvenir et retrouver quelques pépites commises par quelques petits prodiges comme les Bantams, un trio de garnements américains qui, en 1966, a sorti un album avec diverses reprises, dont celle-ci, empruntée au

Should Have Known Better, un morceau des Beatles que vous avez reconnu bien sûr, interprété par les Bantams, âgés de 9, 10 et 11 ans, un trio de garnements produit par Dick Glasser, un producteur en vue, lui-même ancien chanteur de rock'n'roll, et ce 45 tours extrait de l'album, en pressage français 4 titres, que j'ai sous les yeux, date de l'année 1966. Voici un autre petit prodige, en la personne d'Éric Damin. C'était un prodige télévisuel surtout, puisqu'il a commencé sa carrière dans une série télévisée intitulée Jacou le Croquant en 1969. Éric Damin a été chanteur également dans sa jeunesse artistique et a repris ce thème du film Écolègue, chanson

C'est pour mon papa et moi, version française de Hey Collègue, chanson du film Viva la Muerte de Arabal, et cette version française datée par Éric Damin de l'année 1970. Autre petit prodige de la chanson, voici maintenant un Suisse, le Petit Prince, qui a été découvert pendant son enfance. Il se produisait au caveau de la Tour à Lausanne et a été surnommé le Petit Prince par Eddie Barclay, qui l'a signé sur son label, en ayant Claude François pour parrain. D'ailleurs, Claude François a signé au dos du premier 45 tours du Petit Prince, sorti en 1962, sur lequel on trouve cette chanson « Tout sauf une rose ».

0: sauf une rose, n'y voyait aucune allusion politique. C'était le Petit Prince en 1962, de son vrai nom Pascal Krug, qui a été choriste ensuite, notamment pour Eddie Mitchell, mais qui a arrêté la chanson après une dizaine de 45 tours, au moment où sa voix commençait à muer.
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0: Autre petit prodige maintenant en la personne de Shirley Temple, récemment disparue puisque c'était le 10 février 2014. Elle était née le 23 avril 1928 et avait commencé sa carrière artistique à

0: l'âge de 3 ans. Remarqué à l'âge de 5 ans pour sa facilité à apprendre les pas de danse, elle a ensuite connu une carrière ascendante tout au long de sa jeunesse. On va retrouver une adaptation radiophonique d'un des succès de Shirley Temple, un film de 1935, The Learless Rebel. Mais juste avant, voici l'ouverture de cette production radiophonique où on va retrouver des noms célèbres. Le théâtre Radio Luxe présente Shirley Temple, Claude Rains et Preston Foster dans La Petite Rebelle. Mesdames et messieurs, voici votre producteur, Cecil B. 2000.
1: Who is it?
2: Virgie, let us in.
1: It's Daddy! Daddy!
3: Lord, he doesn't come!
1: Oh, Daddy!
2: Virgie, darling.
3: The whole Yankee army couldn't stop him!
2: Hush now! Close that door, Virgie.
0: L'histoire se passe au moment de la guerre de sécession. Le père de la petite rebelle, Virgie Cray, rôle tenu par Shirley Temple, est un officier rebelle lui aussi, qui tente de s'évader pour retourner à sa plantation et ainsi revoir sa femme et sa fille. Il sera fait prisonnier et condamné à mort. La petite fille et son oncle Billy tenteront alors de joindre le président Lincoln en personne.
2: Don't talk like that. You're going to be well, darling. I'll take you out of here. We'll go south. Far behind the lines.
3: Yes.
1: And you don't have to leave right away this time, do you, Daddy?

eu droit à un extrait de document sonore, une production radiophonique adaptée par Cécile B2000 de la production de David Butler, Shirley Temple dans The Littlest Rebel, La Petite Rebelle. Et Shirley Temple ne faisait pas que jouer, bien sûr, dans ses films, elle chantait également, dont ce Polly Woolly Doodle qu'on vient d'entendre. Voici toujours à propos des petits prodiges, c'est notre thème aujourd'hui dans Face à Face B, une jeune chanteuse française, Jocelyne, de son vrai nom Jocelyne Esther Journeau, qui était née le 14 août 51 et a disparu le 25 juin 1972. Elle sort son premier disque à l'âge de 12 ans, surnommée la Brindali française par l'émission radiophonique très en vogue à l'époque Salut les copains. Jocelyne a chanté le répertoire de Brindali, dont ce titre adapté.

titre original de Brenda Lee, Heart in Hand, devenu en français J'ai changé de pays, par Jocelyn, sur son unique 33 tours sorti en janvier 1965. Voici un autre petit prodige britannique, enfin je dis petit prodige, c'est un ado, Jack Bugg, lorsqu'il commence sa carrière, extrait de son deuxième album qui vient de paraître en vinyle, Jack Bugg dans Kitchen Table.

0: dans Kitchen Table, une chanson dans laquelle il disait « J'ai écrit cette chanson sur un coin de table. Quelquefois c'est mieux de rire que de s'enfuir. 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
0: Voici un garçon qui a commencé plus tôt sa carrière, à la fin des années 50. Il s'agit de Rossellito, l'enfant à la voix d'or. Il a enregistré une quantité impressionnante de disques, plus gros vendeur avec Elvis Presley sur le catalogue RCA. Voici un extrait d'une de ses nombreuses productions qui était bien sûr tirée d'un film, Le Cheval Blanc, Rossellito dans El Emigrante.

L'Emigrante, chanson de film par Rosellito, 45 tours, 13e de la liste, sortie en mars 1963 en France. Voici un autre petit prodige, encore un, mais dans un style tout à fait différent. Il s'agit de Éric Berdin. Vous vous souvenez peut-être de cette chanson de 1972, Je veux vivre tango.

Je veux vivre tango, un succès de l'année 1972 par un gamin nommé Éric Berda qui était le fils d'un patron de bistrot de la rue des Rosiers à Paris, et le producteur de ce 45 tours cherchait une voix jeune pour enregistrer une adaptation d'un titre italien à l'origine, une histoire de chat noir, gâteau negro. Notons au passage que ce titre a été enregistré avec succès en japonais. Face à face B, ça se termine pour aujourd'hui. Au micro, c'était Michel Gosselin. Les petits prodiges étaient à l'honneur, notamment Charlotte Temple, dont on a évoqué le souvenir. La semaine prochaine, on se retrouve avec un autre thème en chanson, bien sûr. Et on va se dire au revoir avec un prodige qui a déjà connu plusieurs fois les honneurs de la programmation dans Face A, Face B. Il s'agit de l'américain Frankie Lymon, qui avait commencé sa carrière à l'âge de

auditrices et auditeurs, bonsoir et bienvenue dans votre émission de dédicace. L'équipe de ce soir, eh bien, c'est Janine qui est au standard. Vous pouvez l'appeler dès maintenant au 04 73 94 18 05. Les portes du cabanon venant de s'ouvrir. Et c'est Annie qui est au micro à la place de Jérémy qui a quelques problèmes avec sa voix. On verra tout à l'heure s'il peut parler. Donc, nous sommes heureuses de vous retrouver ce soir pour partager vos messages, vos chansons, vos intentions, tout ce qui crée du lien et fait du bien en milieu de semaine. La journée se termine doucement, la soirée s'installe et c'est le moment parfait pour envoyer un mot, une pensée, une dédicace à ceux qui comptent pour vous. Vers 21h ou un petit peu plus tard, nous aurons peut-être une visite dans nos studios, la visite d'un de nos accordéonistes que nous aimons bien. Mais restez bien à l'écoute, on verra s'il arrive. Nous allons toujours est-il commencer par l'éphéméride, comme d'habitude. Nous sommes le mercredi 23 septembre et c'est l'automne. Mais l'automne, finalement, il est arrivé un petit peu de bonheur parce que des feuilles, il y a longtemps qu'elles tombent avec la sécheresse que nous subissons. Nous fêtons les constants et les lins. Alors, je ne sais pas si on dit lin ou line, ça s'écrit L-I-N. Les personnalités qui fêtent leur anniversaire aujourd'hui, c'est-à-dire qui sont nées le 23 septembre. On a Éric Antoine, animateur, magicien, humoriste, qui fête ses 50 ans aujourd'hui. Cyril Hanouna, célèbre animateur, surtout de l'émission « Touche pas à mon poste », qui fête, lui, ses 52 ans. Patrick Fiori, auteur, compositeur, interprète, né à Marseille le 23 septembre 1969 et qui fête ses 57 ans. Bruno Solo, alors lui, il a plusieurs arcs. Il est acteur, réalisateur, producteur, scénariste, journaliste, animateur, plusieurs cordes à son arc, j'ai sauté des mots. Il fête, lui, ses 62 ans. Et on a Julio Iglesias, chanteur de charme, ancien footballeur, qui fête ses 83 ans. Il est né le 23 septembre 1943. On a des personnalités qui, hélas, sont décédées un 23 septembre. Par exemple, Romy Schneider, qui est décédée le 23 septembre 1938 à l'âge de 43 ans. Ray Charles, à l'âge de 73 ans, le 23 septembre 1930, célèbre chanteur, pianiste. Et d'autres qui sont décédés encore un 23 septembre. Claudia Cardinal, à l'âge de 87 ans. Pierre Troisgros, 92 ans. Juliette Gréco, 93 ans. Bourville, 53 ans. Sigmund Freud, célèbre psychanalyste, qui est décédé le 23 septembre 1939 à l'âge de 80 ans. Et Pablo Neruda, poète et diplomate chilien, qui est décédé à l'âge de 69 ans. La citation du jour. Il y a bien quelques puérilités dans le goût de la grandeur. Cette citation, elle est de Jean Rostand. Le proverbe « L'onde de la grâce est la source de tous les trésors ». Les dictons. Le coq en septembre.

et Daniel Lavoie, Bourville Les Crayons, et pour terminer, ce sera Magali Perrier, la samba des favelas. Et pendant ce temps, appelez Janine au 04 73 94 18 05. Je vous dis à tout de suite. Ben.

C'est triste quand même de ne pas reconnaître son enfant. Hein? Il ne faut pas de physionomiste. Il me semble que si j'avais un enfant, moi je le reconnaîtrais. À condition qu'il me ressemble, naturellement.

C'est triste, ça, quand même. Elle avait plus de crayon. Forcément, elle se baladait avec son panier à découvert, n'est-ce pas? Alors, le vagabond, lui, il passait à côté de son panier, n'est-ce pas? Alors, avec sa main, alors, hop, il a pris tous ses crayons. Comme ça, elle n'en avait plus. C'est vrai qu'elle n'en avait pas besoin, puisqu'elle n'en vendait jamais, mais quand même. Un marchand de crayons, en gros, lui dit, viens chez moi, mon enfant. Je t'en ferai voir des beaux. Je ne te demanderai pas d'argent. Ce fut un drôle de marché, car c'était un drôle de marchand. Et elle l'a senti passer, car elle en a eu un enfant. C'est triste, ça, quand même, d'abuser d'une inconnue comme ça. C'est vrai qu'elle était faible aussi. C'est pas parce qu'il disait qu'il était... Enfin, elle avait un enfant, quoi. Elle avait bonne mine. Si seulement elle avait une mine de crayon. Mais non, mais c'est ça qui la minait. Alors, elle a abandonné son enfant. Puis qu'est-ce qu'elle a fait plus tard, cet enfant?

Eh bien voilà, vous venez d'écouter Garou, Daniel Lavoie, Patrick Fiori, Belle. Après, c'était Bourville les crayons. Et pour terminer, Magali Perrier, la samba des favelas. Et ça a été rapide. 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Il est grand temps que nous commencions les dédicaces de cette soirée. La première nous vient de la part de José, qui souhaite écouter Michaël Blanchard, La fille d'Alsace. C'est pour Maria et ses enfants, pour sa cousine Léonore et Denis, Joël et Daniel de Sébaza, Pierrette de Saint-André-le-Coq et toute l'équipe de Variance FM.

Michel Blanchard, la fille d'Alsace. C'était de la part de José de la Plaine pour Maria et ses enfants, pour sa cousine Léonore et Denis, Joël et Daniel de Sébaza, Pierrette de Saint-André-le-Coq et toute l'équipe de Variance FM. Merci José de la Plaine pour cette belle dédicace musicale. Ça donne le ton de l'émission. On vous souhaite une agréable soirée à notre écoute et on vous dit à demain. Nous poursuivons avec Image qui va nous interpréter « Quand la musique tourne ». On continue toujours avec la musique donc. C'est de la part d'un fidèle auditeur de Vichy pour son plaisir, sa famille, ses amis et toute l'équipe de Variance FM.

d'écouter Image quand la musique tourne. C'était de la part d'un fidèle auditeur de Vichy pour son plaisir, sa famille, ses amis et toute l'équipe de Variance FM. Merci pour la dédicace de la part de toute l'équipe. Excellente soirée. On vous embrasse et on vous dit à demain. Nous passons maintenant à la dédicace de Christiane et Jean de Bayet qui souhaitent écouter chaque Tu sais, je t'aime. Nous aussi, on vous aime, hein, Christiane et Jean. C'est également pour Christine et Jean-François, Janine et Annie, Nadine et son mari et tous les bénévoles avec des bisous à tous.

Ce que tu sais, je t'aime. C'était pour Christiane et Jean de Bayet, pour leurs amis Christine et Jean-François, Janine et Annie, Nadine et son mari, tous les bénévoles avec des bises à tous. Merci beaucoup Christiane et Jean de Bayet pour cette belle dédicace. On vous fait de grosses bises également, ainsi qu'à vos amis. Très très bonne soirée à notre écoute et à demain pour une autre dédicace. On enchaîne avec Franck Salé. Mamie passe sa retraite en mini-jupe. Elle a le droit si elle veut être jeune tout le temps. C'est de la part de Christian de Saint-Bonnet-Prairion pour ses enfants, ses petits-enfants, sa sœur Marie-Pierre, Bernadette, René et tous les bénévoles de Variance FM.

Franck Solé, mamie passe sa retraite en mini-jupe. Eh ben, Janine, qui a la retraite, elle n'a pas de mini-jupe. Elle est en pantalon, notre Jaja, comme on l'appelle. C'était de la part de Christian de Saint-Bonnet-Brérion pour ses enfants, ses petits-enfants, sa sœur Marie-Pierre, Bernadette, René et tous les bénévoles de Variance FM. Merci Christian de Saint-Bonnet-Prairion pour cette belle chanson humoristique. Agréable soirée et à demain. Nous rejoignons maintenant Edith et Georges Deschamps qui souhaitent écouter pour leur plaisir Pascal Michaud, la valse à Pierrot. C'est également pour leurs amis danseurs, pour toute l'équipe de Variance FM et tous les bénévoles.

Voilà, Edith et Georges de Champs. J'espère que vous avez valsé avec cette valse à Pierrot par Pascal Michaud. C'était pour votre plaisir, pour vos amis danseurs, pour toute l'équipe de Variance FM et tous les bénévoles. Merci beaucoup pour cette dédicace de la part de toute l'équipe et des bénévoles. On vous fait de grosses bises à tous les deux. Très très bonne soirée à notre écoute et à demain. Nous poursuivons avec Georgette Plana, la Java bleue. C'est de la part de Jeannette. Pour son plaisir, une pensée pour son mari, pour Raymond de Combronde et Kiki avec de grosses bises. Pour Nadine et son mari, Janine et Annie, en les remerciant de leur gentillesse et de leur dévouement. Pour toute l'équipe, avec des grosses bises à tous.

Georgette Plana, la Java bleue, c'était pour le plaisir de Jeannette, avec une pensée pour son mari, pour Raymond de Combron, des Kiki avec de grosses bises, pour Nadine et son mari, Janine et Annie, en les remerciant de leur gentillesse et de leur dévouement, pour toute l'équipe, et grosses bises à tous. Merci beaucoup, Jeannette, pour ce gentil message. On vous fait également de très grosses bises. On espère que vous passez une très bonne soirée à notre écoute. Et on vous dit à demain. Nous retrouvons notre ami Henri, qui souhaite écouter pour son plaisir Michel Polnareff dans La Maison Vide. C'est pour toute l'équipe du Cabanon du Soir et tous les bénévoles de Variance FM.

Michel Polnareff dans La Maison Vide. C'était de la part de notre ami Henri pour son plaisir, pour toute l'équipe du Cabanon du Soir et tous les bénévoles de Variance FM. Gros bisous Henri, passe une très bonne soirée et je te dis à très bientôt. Et nous retrouvons maintenant Mick Bréhin sous le soleil, sous le ciel, pas le soleil, sous le ciel de Corrèze. C'est pour le plaisir de Josette, son mari, toute l'équipe de Variance FM avec des grosses bisous à tous.

C'était donc Mick Bréhin sous le ciel de Corrèze. C'était de la part de Josette pour son plaisir, son mari, toute l'équipe de Variance FM, avec des grosses bises à tous. Merci beaucoup Josette pour cette dédicace. On vous fait également une très bonne soirée et on vous dit à très bientôt. Nous retrouvons maintenant une coquine, c'est Émilienne de Sébaza qui souhaite écouter pour son plaisir Juliette Gréco, Déshabillez-moi. C'est pour son plaisir et pour toute l'équipe de Variance FM.

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1: C'était Juliette Gréco, Déshabillez-moi. C'était de la part d'Emilienne de Sébaza pour son plaisir et pour toute l'équipe de Variance FM. Merci beaucoup, Emilienne de Sébaza, pour cette chanson coquine. On vous fait de grosses bises. Excellente soirée et à très bientôt. Nous retrouvons maintenant Franck de Besançon qui souhaite écouter pour son plaisir Michel Fugain, Le Petit Soldat. C'est pour l'équipe de Variance FM et tous les auditeurs.

Michel Fugain, le petit soldat, c'était de la part de Franck de Besançon pour son plaisir, pour l'équipe de Variance FM et pour tous les auditeurs. Merci beaucoup Franck de Besançon pour cette dédicace. Excellente soirée, on vous embrasse et on vous dit à demain. Il est 21h02 à la pendule de Variance FM. Je vais donc vous donner quelques idées de sorties. Par exemple, à Courpières, à la salle d'animation, l'ACP vous propose le trio Les Bougres. Ils vont vous interpréter des chansons d'hier et d'aujourd'hui, avec au répertoire Brel, Brassens, Ferré, Moustaki, Pierre Perret. Ça se passe le samedi 26 septembre à 20h30. L'entrée est à 10 euros. Après, vous pouvez aller à randonnée. Vous avez deux randonnées au choix. Le dimanche 27 septembre. Attendez que je cherche où. J'y vois pas sur l'affiche. À Saint-Denis de Barnaza. Le départ se fait de la salle des fêtes de Barnaza. Vous avez 7 km. Au prix de 4 euros, 12 km, le parcours sportif au prix de 5 euros. Vous avez un repas à partir de 8 heures, ouvert à tous. C'est tripe ou rôti. Le repas à l'arrivée vous coûtera 15 euros, 8 euros pour les moins de 10 ans. Le repas seul, 17 euros. Inscription au repas obligatoire au 06 75 59 77 67. À Palières, le samedi 26 septembre à 19h30, vous avez un apéro-concert à l'église avec les Mano Orléans Messengers. L'entrée est à 20 euros, apéritif dînatoire offert. Réservation conseillée au 06 70 18 74 88. Et cet apéro-concert est organisé par le comité des fêtes de Palières. Vous avez du théâtre maintenant, c'est moi la patronne, c'est le titre de cette pièce, qui est inédite de Maxime Lapierre. Elle se jouera à Puy-Guillaume les 25 et 26 septembre, à Saint-Brieuc-Bramefant le 4 octobre, à Palières le 24 octobre, à Mariol le 14 novembre. L'entrée est au chapeau et c'est à 20h30. À Saint-Bosire, vous avez un loto le dimanche 27 septembre à la salle des fêtes à 14h30. L'ouverture des portes a lieu à 13h30. Vous aurez de nombreux lots, des bons d'achat de 30 à 500 euros. La tombola avec buvette, sandwich, pâtisserie. Une carte 4 euros, 3 cartes 10 euros, 5 cartes 15 euros, 7 cartes 20 euros. Tous les bénéfices seront remis à la Ligue contre le cancer. À Puy-Guillaume, vous avez une soirée-concert reprise des chansons de Renaud le 3 octobre à la salle des fêtes. L'ouverture des portes à 20h30. L'entrée se fait au chapeau, buvette, assiette de charcuterie, assiette de fromage. C'est organisé par le tennis de table de Puy-Guillaume. Réservation souhaitable au 06 17 73 28 13 ou 06 80 30 08 04. Après, vous aurez une journée porte ouverte par l'association des aquatriophiles ambertois le dimanche 27 septembre de 10h à 17h. Vous pourrez voir des poissons d'eau douce, des plantes, du matériel, nourriture, différents décors naturels. Tout cela se passe dans leurs locaux, 6 rue du Goy à Ambert, et l'entrée est gratuite. Vous aurez un après-midi cabaret organisé par le comité de quartier Les Ailes Portes de Charmeil le samedi 3 octobre à 15h au centre René Barjavel à Vichy.
avec la troupe Nouveau Chaud, les Tamalou Bobo Las, il y a de la joie. Spectacle musical, de musical, de danse et de chant, tarif 10 euros. Réservation au 06 78 84 87 36. Ensuite, si vous voulez randonner, vous pourrez aller à la Belle Échappée 2026. C'est gratuit pour les moins de 12 ans. 5 euros pour les 7 km dont le départ a lieu de 8h à 14h. 8 euros pour les 15 km de 8h à 13h. 9 euros pour les 21 km de 8h à 10h. Le rendez-vous se fait place du 8 mai 1945 à Vertaison. C'est le dimanche 4 octobre, tout ça. Les boissons sont gratuites. Renseignements au 06 33 74 44 72. Vous aurez une collecte de sang le jeudi 1er octobre de 16h à 19h à la salle des fêtes de Puy-Guillaume. Privilégiez le rendez-vous à dondesang.efs.santé.fr. La soirée, les soirées karaoké quiz de Lionel se poursuivent le vendredi 25 septembre, karaoké dansant à l'étang des Voraris. Le téléphone 06 95 93 70 53. Le samedi 26 septembre, vous avez le Jalicathlon par les équipes et karaoké à la base nautique de Jalicot à Saint-Germain-des-Fossés. Téléphone 06 69 45 46 34.

0: course de 6 km. Vous pouvez vous inscrire. Alors, je cherche le numéro. À la mairie de Maringues, 8 rue de l'Hôtel de Ville. Voilà, j'en ai fini pour vos idées de sortie. Je vais maintenant vous passer Jérémy, qui va vous faire les annonces suivantes.
1: Et hop, on permute le micro. Et oui, c'est moi qui vous accompagne désormais pour la deuxième partie de cette émission. Merci beaucoup Annie d'avoir été avec nous et de m'avoir remplacé. J'ai demandé à Annie d'être là ce soir pour préserver un petit peu ma voix qui est un petit peu cassée. J'ai pris un petit coup de froid, donc je ne voulais pas non plus totalement éteindre ma voix dont j'ai encore besoin pour cette fin de semaine qui s'annonce bien chargée puisque j'ai plein d'émissions à vous proposer. Nous allons donc prendre la suite de ce cabanon, mais avant de passer à vos dédicaces suivantes, on a une petite surprise pour vous sur les ondes de Variance FM. Une bien belle surprise en cette soirée de mercredi. En effet, nous avons le plaisir ce soir de recevoir deux musiciens que vous connaissez bien. Il y en a un que vous connaissez très très bien, hein, qui vous accompagne régulièrement dans les balles du coin. Une autre que vous connaissez peut-être un peu moins, c'est vrai, mais en tout cas on est ravis de pouvoir l'accueillir. Nous avons en studio ce soir dans ce cabanon Michel Chevarin et Virginie Ribs. On est très heureux de les avoir avec nous. Bonsoir à vous deux.
2: Bonsoir à tous.
1: Et bonsoir Michel.
3: Bonsoir tout le monde.
1: Et ben voilà, on est très content de vous avoir avec nous. Alors vous avez terminé votre bal, donc on est quand même très content de pouvoir tout simplement partager avec vous ce moment. On va donc vous avoir avec nous exceptionnellement ce soir dans ce cabanon. Et vous allez évidemment nous jouer quelques petits morceaux pour faire plaisir à nos auditeurs.
3: Eh bien, avec plaisir.
1: Eh bien, voilà, je suis sûr qu'ils seront ravis de pouvoir vous entendre jouer en direct. Alors, Michel, qu'est-ce qu'on va proposer aux auditeurs, tiens, pour débuter ?
3: Alors, tu sais, chaque fois que je suis venu ici, j'ai jamais su ce que j'allais faire. Et ça n'a pas changé.
1: Ça n'a pas changé ?
3: Je ne sais pas.
1: Bon, en tout cas...
3: On va faire au mieux.
1: On va faire au mieux, voilà, de l'impro sur l'antenne.
3: Tout à fait.
1: Eh bien, Michel, Virginie, je vous laisse la main. Vous pouvez donc jouer en direct sur les ondes pour nos auditeurs de Variance FM qui sont à l'écoute ce soir.
4: On a même un chanteur. Hein.
1: Et on a même un chanteur, c'est vrai, qui est là. Je ne l'ai pas présenté. Est-ce qu'on peut quand même le présenter en deux mots, coup ?
2: Jacques Quinta.
1: Jacques Quinta, voilà, donc, qui est également batteur, je crois. Voilà, je ne dis pas de bêtises. Il vous a accompagné aujourd'hui pour le bal à la Belle Époque. Et il est avec nous également en studio ce soir. Bonjour à vous, Jacques.
4: Bonsoir.
1: Et ben voilà, on est très content de vous avoir. Alors, Michel, allons-y. J'ai l'impression que vous êtes prêt avec votre équipe.
3: On y va.
1: Allez, on y va, c'est parti.

0: Eh ben bravo, on peut les applaudir. Eh ben ça fait plaisir de vous entendre, hein. Effectivement, on est bien content de vous avoir dans ces studios de Variance FM. Et puis Michel ne va pas démentir, ça rappelle le bon vieux temps à l'époque de Christian, n'est-ce pas? Et oui, toute cette époque où on était en studio tous ensemble à partager des moments le soir.
1: Ah ben, c'était des soirées spéciales.
0: Voilà, on dira pas tout ce qui se passait.
1: Spéciales, mais vraiment des très très belles soirées, vraiment.
0: C'est vrai, que de souvenirs à partager sur cette antenne.
1: Super bons souvenirs.
0: C'est vrai. Et ça continue encore aujourd'hui, puisqu'on
1: j'en doute pas, bien sûr.
0: On partage plein de bons moments avec nos auditeurs, comme vous pouvez le voir dans ce cabanon qui n'a pas changé depuis déjà 43 ans, voyez. On est toujours à l'antenne avec cette émission de dédicace, donc c'est que ça fonctionne.
1: En plus, t'es entouré de jeunes femmes. C'est bien.
0: Oui, alors c'est vrai que ce soir, j'ai quand même la chance d'avoir Janine, Nadine, Annie autour de moi. Et Virginie, bien sûr, quand même. Voilà, c'est quand même. J'ai quand même un quatuor de femmes, là. On se sent tout petit, Michel. Hein.
1: Et on l'avait fait venir parce que t'as tout seul, t'allais pas y arriver.
0: Hein. Ah voilà, oui. Voilà. Ça faisait beaucoup d'un coup, hein. On est bien d'accord. Hein. On est d'accord. Bon, en tout cas, Michel, et si on jouait un autre morceau, tiens, tant qu'à faire, puisque vous êtes là, hein, vous êtes venu nous voir. Allez, je vous laisse le choix. Comme vous le savez, c'est de l'impro, vous avez l'habitude de toute façon sur cette antenne. Donc on va vous laisser jouer tranquillement. Et puis on va faire plaisir à nos auditeurs avec ce morceau que je voulais jouer tout de suite.

Michel et Virginie. Et puis bravo également au chanteur quand même, qui interprète avec sa magnifique voix cette fleur de Paris, n'est-ce pas? En tout cas, ça fait du bien de pouvoir vous entendre ce soir. Merci encore Michel, Virginie et Jacques pour ce moment très agréable. Je vous propose qu'on marque une courte pause musicale avec la prochaine dédicace. Et puis bah vous restez avec nous, bien sûr, on aura le temps de discuter un petit peu et puis de jouer encore éventuellement un ou deux morceaux pour nos auditeurs. On va passer à la dédicace maintenant de la part de Raymond de Combronde. Elle est pour Jeannette et Kiki avec des grosses bises. Pour Irène et Michel à Belle-Rive, Daniel, Brigitte Arion, ses enfants et petits-enfants, mais aussi Nadine et son mari, tous les amis et tous les auditeurs et toute l'équipe de la radio avec de grosses bises. On écoute, grâce à Raymonde, Le Temps des Fleurs de Dalida.

Le temps des fleurs d'Alida, avec un petit clin d'œil à notre ami Christian, bien sûr, qui nous a quittés il y a si longtemps, mais à qui on pense beaucoup ce soir, notamment grâce à la venue de notre ami Michel. Et donc, c'était une dédicace de la part de Raymond à Combronde pour Jeannette et Kiki avec de grosses bises, pour Irène et Michel à Bellerive, pour Daniel et Brigitte à Rion, pour ses enfants et petits-enfants, pour Nadine et son mari, pour tous les amis et tous les auditeurs et toute l'équipe de la radio. Avec de grosses bises. Bah, décidément, Annie ne m'a pas préservé ce soir. Elle m'a laissé les dédicaces les plus longues. Et bah, super. En tout cas, Raymond, on vous embrasse. On vous souhaite une bonne fin de soirée. Et on vous dit à bientôt. On va retrouver nos musiciens de ce soir avec cette fois-ci, Michel, si vous êtes d'accord, un morceau qui sera également diffusé sur nos réseaux. Et oui, on va diffuser celui-ci de manière à ce que nos auditeurs puissent aussi vous entendre. Et je pense que ça leur fera plaisir pour tous ceux qui nous suivent sur Internet. Voilà, si vous êtes d'accord, bien sûr. Hein. Bon, eh ben allez, je vous laisse la surprise pour nos auditeurs. Pour l'instant, j'en dis pas plus. Eh ben, il y aura une explication apparemment, donc je suis curieux de la voir. Eh bien, je propose à nos auditeurs qu'on écoute tout de suite Michel, Virginie et Jacques, qu'on va peut-être entendre chanter aussi, c'est possible, certainement, voilà. Eh bien, en tout cas, tous les trois, je vous laisse la main et moi, je vous retrouve dans un instant.

0: Eh ben bravo. Alors, je crois, Michel, qu'il y a une petite histoire à ce sujet. Qui veut la raconter? Alors, Michel, Virginie, je ne sais pas.
1: Moi, je vais simplement vous dire quelque chose. Cette valse, je l'adore.
0: D'accord. C'est vraiment quelque chose qui vous plaît beaucoup.
1: Ah oui, j'adore cette valse, mais c'est pas moi qui l'ai faite.
0: Et voilà. Ben oui, mais et qu'est-ce que vous voulez? On peut pas tout avoir non plus.
1: Ah ben, mais par contre...
2: Donc, c'est Jacques et moi-même qui l'avons composée.
0: Ah, et ben voilà, ça, bravo, bravo, franchement. Puis alors, ça donnait envie de partir dans le Tyrol, pour le coup, hein.
2: Et ben justement, ça s'intitule Reflets tyroliens.
0: Et ben voilà, les reflets tyroliens. Bon, voilà. On s'y est cru, hein, franchement.
1: Ah ouais,
0: ça fait voyager. Magnifique. Ben oui, ben voilà, bravo à vous. Et c'est peut-être un morceau que vous avez joué d'ailleurs cet après-midi au bal à la Belle Époque.
1: Alors, on l'a pas fait parce que cet après-midi, on n'a pas eu le temps de jouer ensemble.
2: Mais demain.
1: Mais par contre, on va la faire demain, après-demain.
2: Voilà.
1: Et alors, je pense que vous savez ce que j'ai fait, mon premier DVD. J'ai mis 50 ans pour faire un DVD, c'est pas rapide, mais j'ai fait, ça y est. Et dans ce DVD, j'ai pas mal d'amis qui sont venus, dont Virginie, et on a fait cette valse dessus, bien sûr.
0: D'accord, bon ben voilà, en tout cas, le DVD de Michel Chevarin, qui sortira d'ailleurs très bientôt, hein, je crois, il y a une date importante à citer, Michel.
1: Le 7 octobre à Barjavel.
0: À Barjavel, voilà, pour ceux qui seront dans le coin, venez le 7 octobre à Barjavel, vous aurez la surprise du DVD de Michel, voilà.
1: Voilà, tout à fait, et en plus, quand j'ai fait le DVD, j'étais entouré de tous mes musiciens, et j'avais également Sébastien Farge et Stéphanie Rodriguez.
0: D'accord. Donc des grands amis là aussi qui sont
1: voilà,
0: venus...
1: Et ils seront là de nouveau pour la sortie du DVD.
0: Eh ben écoutez, voilà, en tout cas, n'hésitez pas à vous rendre à Barjavel le 7 octobre, on rappelle cette date importante. Michel, j'ai une dédicace qui vous est adressée, j'en profite pour la donner. C'est de la part de Loulou, donc, pour Michel et ses collègues musiciens et toute l'équipe de la radio en leur souhaitant une belle soirée. Voilà, Loulou qui pense bien à vous.
1: Eh ben, on lui fait des rosbies.
0: Eh oui. Notre ami Loulou qui part apparemment en voyage, donc bon, pour l'instant, il ne pouvait pas venir nous voir ce soir, donc qu'est-ce que vous voulez? Il a ses priorités, hein.
1: Eh ben, bon voyage.
0: On pensera à lui, et justement, et si on le faisait voyager en musique, notre ami Loulou, puisqu'il a pensé à vous? Voilà, on va faire un petit morceau, pourquoi pas, tiens, ça lui fera plaisir, j'en suis persuadé. Loulou, c'est pour toi, si tu nous écoutes, et bien sûr, c'est aussi pour tous nos amis auditeurs qui suivent ce soir cette émission du Cabanon un petit peu spéciale. Allez, c'est à vous donc, Michel, Virginie, et bien sûr Jacques, pour la partie chanson.

Bravo. Et merci, effectivement, on espère que ce morceau aura fait plaisir à notre ami Loulou, qui pensait bien à nous ce soir et qui est parti apparemment en congé pour quelques jours. Donc profite bien Loulou, si tu nous entends. Et bien sûr, avec Michel, Virginie et Jacques, bien on t'adresse toutes nos amitiés, évidemment. Bon, eh bien, écoutez, je vous propose une petite pause. Hein. Voilà, on va passer quelques dédicaces et puis les auditeurs ont aussi envie d'entendre les quelques morceaux qu'ils ont demandés. Et justement, on va retrouver Amandine, l'infirmière, qui passe une dédicace pour les deux jeunes de ce soir. Il y a un peu plus que deux jeunes là ce soir et on est plutôt quatre, voire cinq, voire six, voire sept. Enfin voilà, on est nombreux en tout cas. Et donc, c'est aussi pour Nadine, René, son mari et ses trois enfants, ses patients et ses collègues infirmières. Bis à tous. Amandine, on écoute Jolie Poupée de Bernard Ménez. Ça aussi, ça va rappeler pas mal de souvenirs, j'en suis persuadé.

Et voilà, c'était la jolie poupée de Bernard Ménez sur Variance FM. Une chanson demandée par Amandine l'infirmière. Pour les deux jeunes de ce soir, pour Nadine René, son mari et ses trois enfants, ses patients et ses collègues infirmières, avec des bis à tous. Merci Amandine d'avoir été avec nous. On vous souhaite une agréable fin de soirée à notre écoute. Et on vous dit à bientôt, vous revenez quand vous voulez pour de prochaines dédicaces. On va continuer avec les dédicaces d'ici quelques instants. Mais là, j'ai un petit message pour nos musiciens de ce soir. Un message qui vient de la part de Raymond de Tourzel. Raymond qui remercie Michel et les musiciens qui l'accompagnent et leur passe le bonjour. Voilà, Raymond de Tourzel qui est un féru des étés dansants et qui, tous les dimanches, va danser un peu partout sur le territoire. Et je pense que vous le connaissez, vous l'avez déjà vu certainement au Club de l'Amitié de Meillot et ses environs. Voilà, il est comment dire ? Vous l'avez emmené en voyage avec vous. Ben voilà, ben écoutez Michel, en tout cas, ce Raymond, visiblement, est très connu. Ben nous, en tout cas, c'est une belle figure de l'antenne. On est toujours ravis de l'avoir avec nous cette émission du Cabanon du soir. Alors, Michel, Virginie, on va continuer à passer un petit moment ensemble. Et puis après, ben, on terminera notre salve de dédicaces, quand on en a encore quelques-unes à passer avant la fin de ce programme, malgré tout. Il faut quand même qu'on puisse les passer, hein, sinon ils vont pas être contents. Du coup, on va vous laisser jouer, ben, encore une fois, un petit morceau sur les ondes. Allez, je vous laisse la surprise, comme d'habitude. La surprise, les auditeurs ne sauront pas pour le moment ce que vous allez jouer. Ils le devineront d'eux-mêmes, mais je suis persuadé que c'est un morceau qu'ils connaissent probablement. Allez, c'est parti, j'active vos micros, on y va, je vous laisse la main.

0: Et bravo. Eh oui, une petite pointe d'accent, n'est-ce pas, hein? L'accent auvergnat qu'on connaît bien ici, hein? Cet accent que vous avez peut-être tous et toutes. Quoique, Virginie est plutôt de la Corrèze, n'est-ce pas, hein? On est bien d'accord, hein? Eh oui, bon, quoi qu'elle joue souvent aussi en Auvergne chez nous, quand même.
1: Oui, aussi, mais...
0: Voilà, ben oui. Elle va devenir auvergnate d'adoption, moi, je vous le dis. Hein? Voilà.
1: Ça pourrait bien,
0: on est d'accord. Eh ben, ça serait très bien, en tout cas. Bon, en tout cas, on est très content de vous avoir avec nous. Alors, Michel, j'ai une question pour vous. Est-ce que vous êtes du genre à faire des bêtises, vous, ou pas? Pas du tout? Non? Oh, il y en a plein qui ont dit « Oh, ça, c'est pas sûr, hein ».
2: Voilà.
0: Eh bien, je vais vous dire une chose. On va écouter Sabine Paturel avec les bêtises. Vous allez voir ce que c'est d'en faire des bêtises. Voilà. Et puis après, on se retrouvera évidemment dans quelques minutes. On aura le plaisir de vous entendre une dernière fois dans cette émission du Cabanon. Mais avant, c'est donc une dédicace qui nous vient de la part de Paulette. Pour son plaisir, sa famille, mais aussi Nadine et René, Janine et Jérémy et toute l'équipe de la radio. Avec des bises à tous. C'est parti pour les bêtises de Sabine Paturel.

Sabine Paturel, les bêtises. C'était de la part de Paulette pour son plaisir, sa famille, Nadine, René, Janine, Jérémy et toute l'équipe de la radio, sans oublier tous les amis auditeurs, avec de grosses bises. Merci Paulette, grosses bises à vous également et on espère que vous passez une bonne soirée avec nous. C'est une émission un peu exceptionnelle ce soir, vous l'avez remarqué. Depuis 21h, nous avons le plaisir de recevoir des musiciens dans ce studio, musiciens et chanteurs, puisqu'on n'oublie pas également le chanteur qui nous fait entendre sa douce voix depuis 21h sur l'antenne. Il s'agit donc de Michel Chevarin, Virginie Ribbs et également Jacques qui nous accompagne ce soir. On est très content de les avoir tous les trois avec nous dans ce studio. Alors, nous allons en profiter, Michel, dans cette émission pour souhaiter un bon anniversaire à quelqu'un. Et oui, c'est l'anniversaire aujourd'hui de Christiane. Eh bien, Christiane, Michel va vous souhaiter un bon anniversaire avec son équipe ce soir. Ils vont vous proposer un petit morceau sur l'antenne, rien que pour vous souhaiter plein de belles choses pour cette année supplémentaire que vous venez d'avoir. Eh bien, allons-y, faisons plaisir à Christiane. Je vous laisse la main. C'est à vous de voir ce que vous voulez jouer, Michel, Virginie et Jacques. À vous de faire plaisir à Christiane.

Et un très bon anniversaire à Christiane. Mais oui, avec une dédicace bien sûr qui vient de la part de tous les bénévoles et de toute l'équipe du Cabanon pour Christiane en lui souhaitant un bon anniversaire. Et oui, cette dédicace qui vient de m'arriver sous les yeux, vous l'avez compris, vient de la part de toute l'équipe présente ce soir, mais bien sûr également de tous les bénévoles. Voilà. On va poursuivre avec Michel, Virginie et Jacques, un dernier morceau, avant d'enchaîner avec les dernières dédicaces de la soirée, puisqu'il nous reste encore 4 ou 5 messages à passer, malgré tout. Donc on va quand même laisser la place à nos auditeurs aussi, c'est leur émission avant tout. Alors Virginie, Michel, Jacques, est-ce que vous vous êtes mis en accord pour un dernier morceau ou pas? Vous êtes d'accord? Bon, déjà c'est l'essentiel, voilà. Je vous laisse la main, c'est reparti pour un dernier morceau. J'espère que nos auditeurs sont ravis de vous entendre ce soir, mais je n'en doute pas, puisque c'est toujours un plaisir pour eux de vous entendre, Michel, et le plaisir aussi d'avoir Virginie, qu'on n'a pas l'occasion d'avoir très souvent, mais je pense qu'elle reviendra très bientôt dans ses studios. Allez, c'est parti, les manettes sont à vous, je vous laisse jouer en direct.

0: Et bon, please applaudir. Ah, vous avez certainement remarqué, pour ceux qui nous suivent sur les réseaux, que nos standardistes étaient en très grande forme, elles dansaient dans ce studio. Voilà, en tout cas, si vous n'avez pas vu la vidéo, elle sera disponible en replay sur les réseaux, donc vous les verrez danser, il n'y a pas de problème. Vous verrez également nos musiciens en pleine forme, notre chanteur également qui s'amuse, et ça c'est le principal. Faut faire tout simplement passer du bon temps à nos musiciens et faire passer du bon temps à nos auditeurs. Voilà, c'est l'essentiel dans cette émission du Cabanon. Le Cabanon, c'est du partage, avant tout en tout cas. Virginie, Michel, on vous remercie infiniment pour votre passage dans ces studios. On espère vous retrouver très vite. On aura peut-être l'occasion de vous recevoir à nouveau dans les prochaines semaines ou les prochains mois.
1: Je pense avant la fin de l'année.
0: Avant la fin de l'année, oui. Allez, le rendez-vous est donné, attention. Hein. Donc on compte sur vous.
1: Peut-être petit Père Noël.
0: Ah, peut-être. Ah, il veut jouer le Père Noël. Va, dis donc. Oui, non, mais ça peut être sympa, remarquez. Hein. Après, par contre, je vous préviens, il faut passer par la cheminée pour venir. Hein, donc... Faut vous débrouiller, Michel. Hein. Si vous voulez vraiment jouer au Père Noël, je compte sur vous pour passer par la cheminée. Mais bon, on verra bien. Enfin bon, en tout cas, on vous remercie tous les trois infiniment pour ce moment de partage. On va laisser place à la musique et notamment à nos dernières dédicaces, car on a encore quelques beaux morceaux à passer sur l'antenne. Et justement, nous allons maintenant retrouver Addio Pulcinella, un morceau donc que je vais passer par Bruno Jouve, voilà, qui est demandé par un fidèle auditeur d'EDA pour son plaisir, pour la très sympathique équipe de Variance FM, pour tous les auditeurs, les charmantes danseuses des Baladins. Voilà, particulièrement Christiane, bien sûr, la fidèle auditrice de la radio. Et bien sûr, il fait un clin d'œil à Raymond de Tourzel. Eh bien, on va faire plaisir dans un instant à ce fidèle auditeur d'EDA. On remercie encore Michel, Virginie, également Jacques. Et puis Michel, on donne rendez-vous à nos auditeurs le 7 octobre à Barjavel.
1: Le 7 octobre à Barjavel et déjà demain après-midi à l'Herbe du Temps à Suissac-sur-Loire.
0: À l'air du temps, voilà, dans la Haute-Loire.
1: Chez Colette, voilà.
0: Chez Colette. Et c'est l'anniversaire de la patronne,
1: et
0: je crois.
1: Et c'est l'anniversaire de Colette.
0: Eh ben voilà, on lui passe le bonjour si elle nous entend. En tout cas, bon anniversaire à elle.
1: On lui passera un message.
0: Eh ben, ça sera avec plaisir. Et puis donc, rendez-vous demain en Haute-Loire ou prochainement sur les ondes. En tout cas, une chose est sûre, c'est que Michel, on pense bien souvent à vous. Et puis, évidemment, nos musiciens, quand ils viennent nous voir le dimanche, parlent également régulièrement de vous. Eh oui. Ben, en même temps, je pense que dans le milieu, vous êtes connus quand même. Hein. On va pas se mentir. Hein.
1: Un petit peu.
0: Un petit peu, ouais. On va dire que c'est... C'est un jeune qui commence à se faire connaître, notre ami Michel. Ouais. Voilà, c'est ça. Allez, c'est parti pour Bruno Jouve, Addio Pulcinella sur les ondes.

0: Adio Pulcinella sur Variance FM. Un très très beau morceau. C'était Bruno Jouve qui le jouait. Alors on ne sait pas qui le chantait, mais en tout cas c'est lui qui le jouait, c'est sûr. C'était proposé par un fidèle auditeur d'EDA pour son plaisir, pour la très sympathique équipe de la radio, tous les amis auditeurs, les charmantes danseuses des Baladins, et particulièrement Christiane, fidèle auditrice de la radio, avec un clin d'œil à Raymond de Tourzel. Eh bien, merci beaucoup d'avoir été avec nous. On vous embrasse, très chers fidèles auditeurs. On vous dit à bientôt et puis on espère que vous avez passé un très bon moment en la compagnie de Michel, Virginie et Jacques qui étaient là avec nous ce soir dans cette émission exceptionnelle du Cabanon du Soir. Et là, on va faire un retour en arrière, retour dans les années 60, plus particulièrement en 62. Ça vous rappelle des choses, Michel? 62, c'était une belle année pour vous ou pas? Allez-y, approchez-vous, hein, si vous voulez, du micro. 62, ah, c'est pas, pas d'hier quand même.
1: 62.
2: Il est pas né.
1: Si.
0: Ah oui, Jeannine disait qu'il était pas né, mais je pense que si.
1: Mais je me rappelle pas si je jouais au foot à l'époque.
0: Ah, je pense que c'est une bonne, ouais, c'est une bonne question, tiens.
1: 3 ans,
0: vous aviez 3 ans en 62?
1: Ouais,
0: à peu près 3 ans. Eh ben, je vous ramène à cette époque-là avec du Johnny Hallyday, tiens. On va écouter l'idole des jeunes. Ah là, ah ouais. c'est une époque, ça. Je suppose que vous le jouez peut-être aussi à l'accordéon.
3: On l'a fait cet après-midi.
0: Vous l'avez fait cet après-midi, ouais. Ben voilà, ben, écoutez, en tout cas, on va l'entendre sur les ondes. C'est demandé par Gérard de Berzé pour son plaisir, pour toute l'équipe de la radio et tous les amis auditeurs de Variance FM.

l'idole des jeunes. Je ne parle pas de Michel Chevarin, bien sûr, mais bel et bien de Johnny Hallyday. Voilà. Quoique, hein. Quoique, bah ouais, l'idole des moins jeunes, oui, on est plus sur les 60, 70, là, à mon avis. Oh là là. Bon, en tout cas, c'était Gérard de Berzé qui avait demandé ce morceau pour son plaisir, pour l'équipe de la radio et tous les amis auditeurs de Variance FM. Merci d'avoir été avec nous, Gérard. On vous souhaite une agréable fin de soirée. Et puis, on vous dit à bientôt sur les ondes pour de nouvelles dédicaces. Évidemment, vous êtes le bienvenu ici, vous le savez. On va continuer avec un morceau qui va rappeler pas mal de souvenirs et qui va nous faire penser un petit peu aussi à notre ami Michel. Et oui, tout à l'heure, on a eu donc une pensée pour Christian. Là, cette fois-ci, c'est Michel, notre ancienne standardiste à qui on va rendre hommage, entre guillemets, avec un morceau de José Pierre, Adieu et bonne chance, qui est demandé par Yvette, qui a une pensée pour son mari. C'est pour ses enfants et petits-enfants, ses arrières petites filles et toute l'équipe de la radio avec de grosses bises à tous.

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0: Adieu, bonne chance. Non, on va simplement se dire au revoir pour ce soir, hein, dans quelques minutes, car oui, l'émission touche bientôt à sa fin. Et cette dédicace, c'était Yvette qui l'avait proposée avec une pensée pour son mari, ses enfants et petits-enfants, ses arrière-petites-filles et toute l'équipe de la radio avec des bis à tous. Merci Yvette d'avoir été avec nous, bonne fin de soirée et à très bientôt sur cette même antenne. Et je vais clôturer cette émission avec un petit message qui nous vient de la part de Janine à Sébaza. Elle souhaitait passer un petit mot pour les pompiers de Sébaza et de Gerza. Alors Janine, exceptionnellement ce soir, on ne vous passera pas la fleur de Paris. Pourquoi ? Eh bien parce que Michel Chevarin l'a joué tout à l'heure. Alors par inadvertance, je n'avais pas vu qu'il y avait votre dédicace. Sinon, je l'aurais associé évidemment au morceau que Michel nous a joué. Mais en tout cas, on vous remercie d'avoir passé un petit coup de fil. On salue les pompiers de Sébaza et de Gerza. Et puis demain soir, on ne manquera pas le fait de vous passer un morceau. Alors surtout, n'hésitez pas à nous passer un petit coup de fil dès le début de l'émission. Et puis on vous passera tout ce que vous voulez avec grand plaisir. Voilà, je vais remercier également Annie. Merci Annie d'avoir pris le temps. On va les faire, ben oui, on va les faire, mais avant je voulais remercier Annie qui a quand même pris la relève en début d'émission. Je pouvais pas enregistrer le début du cabanon aujourd'hui, ni être avec vous entre 20h et 21h. Du coup, Annie m'a sauvé la mise et je l'en remercie. Elle va avec plaisir. Ben écoute,
1: c'est un plaisir de te remplacer.
0: Et bah, remplacer le chef, c'est un plaisir pour elle apparemment, donc tant mieux. Et puis bah, bien sûr, comme chaque fin... Merci, trop de compliments. Voilà. Alors ma chère Janine, on va laisser la parole quand même à notre standardiste. Et oui, pour finir cette émission, une émission un peu particulière, n'est-ce pas ma chère Janine, ce soir?
2: Eh bien oui, on avait de l'ambiance dans le studio, hein, c'est sûr. Hein.
0: Ça perturbe un peu, on n'est plus habitué en pleine soirée d'avoir du monde comme ça.
2: Moi, je n'arrivais pas à répondre au téléphone, j'étais obligée d'aller dans le couloir parce qu'il y avait trop de bruit autour de moi. Alors oui, je comprenais rien.
0: Oui, alors t'allais dans le couloir quand tu voulais, parce que par moment, quand il s'agissait de danser, t'étais la première aussi. Hein.
2: D'accord, voilà. Mais là, ça avait été calme. C'était calme pendant ce moment-là, c'est pour ça.
0: Mais oui, c'est ce qu'on dit. Bon, allez, ma chère Janine, je te laisse la parole pour nous annoncer les quelques thés dansants de ces prochains jours.
2: Merci, Jérémy. Eh bien, bonsoir à vous toutes et à vous tous. Donc, ce soir, on avait une très bonne ambiance dans le studio, effectivement. Donc, je vais commencer par le dancing La Belle Époque à Puy-Guillaume, qui vous attend dimanche 27 septembre. Ce sera Jean-Marc Hérouard qui vous fera danser. Et le mercredi 30 septembre, ce sera Joé Béatrice. La Belle Époque est ouverte tous les mercredis et tous les dimanches à partir de 14h30, je pense même, plus que 15h. Et si vous voulez plus de renseignements, vous pouvez appeler en composant le 06 10 97 97 27. Les arcades de Bargevel à Courpierre vous attendent demain, jeudi 24 septembre, pour un repas dansant animé par Karen Neuville. Le repas est à 35€ par personne, tout compris. Et vous avez la possibilité d'aller au thé dansant à partir de 14h30, l'entrée est à 12€. Et le dimanche 27 septembre, le thé dansant sera animé par l'orchestre de Christophe Andrieux. L'entrée est à 12€. Pour avoir plus de renseignements, vous pouvez appeler les arcades de Bargevel au 04 73 53 61 18 ou le 06 08 24 96 79. Vous pourrez aller le dimanche 27 septembre à Brouvernet à la salle des fêtes. Le thé dansant sera animé par Mélodie Musette à partir de 14h30. L'antenne de Manza de la Ligue contre le cancer organise un thé dansant à la salle de Zex le dimanche 4 octobre à partir de 14h. Il sera animé par un orchestre, l'entrée est à 10€. Vous aurez buffet et buvette sur place. Pour réserver, vous pouvez appeler le 06.

0: 71 26 00 24 ou le 04 73 86 60 55 ou le 06 30 06 06 39. Et bien voilà, j'en ai terminé avec les dés dansants. Je vous rappelle que si vous avez des annonces à nous faire parvenir, vous pouvez le faire par courrier en écrivant à Variance FM, 17 avenue Anatole France, 63 290 Puy-Guillaume. Sinon, vous pouvez nous appeler lors des soirées du Cabanon, le lundi, mardi, mercredi et jeudi entre 20h et 22h, au 04 73 94 18 05. Sinon, vous pouvez aller sur notre boîte mail et vous taper contact@variancefm.com. Eh bien, chers amis auditrices, auditeurs, je vous souhaite une bonne fin de soirée, une bonne nuit et je vous dis à demain.
1: Merci Janine pour ces quelques annonces de manifestation. On rappelle également que Michel Chevarin donnera un grand bal à Barjavel le 7 octobre prochain. C'est un jeudi de mémoire. Et du coup, voilà, vous pourrez le retrouver pour une date exceptionnelle avec la sortie de son DVD. Voilà, on en a parlé tout à l'heure, mais on le redonne encore une fois pour tous ceux qui auraient manqué l'interview ou plutôt l'échange qu'on a eu avec Michel tout à l'heure. Vous le savez maintenant, son DVD va bientôt sortir. DVD tourné aux arcades de Barjavel, bien sûr. Voilà, je vous souhaite une bonne fin de soirée. On se retrouve mercredi prochain pour une émission en somme assez normale cette fois-ci, c'est promis. Il y aura des dédicaces comme d'habitude, mais pas de musiciens, voilà. Bon, en tout cas, c'était un super moment qu'on a passé ensemble ce soir. On vous remercie tous et toutes de nous avoir suivis. Et demain, vous retrouverez La Relève. Vous serez accompagné par, je crois, si je ne dis pas de bêtises, Karine. Ouais, c'est ça, c'est Karine qui prend La Relève et qui sera aux côtés de Janine pour remplacer notre ami Fred, qui lui a fort à faire en ce moment, avec le théâtre notamment. Voilà, bonne fin de soirée, bonne nuit, à bientôt, sur Variance FM, bien sûr.